0: que le gouvernement provincial a déclaré qu'il y avait une conférence de presse à Beauceville. Mm. Donc, probablement, c'était pour changer le projecteur d'endroit. Mais quand Mme Fréchette a été questionnée sur les travailleurs étrangers temporaires,
1: oui.
0: elle a précisé qu'elle maintiendrait sa position de rétablir le PEC afin de rencontrer le 45 000. Nous, on ne demandait pas 45 000, on demandait le statu quo est plus élevé que 45 000. On était dans les 60 000, 65 000.
1: Oui.
0: Puis elle a mentionné devant les caméras qu'elle allait respecter sa promesse de rétablir le PEC pour l'immigration. Elle n'a jamais spécifié travailleurs étrangers temporaires. Elle a parlé pour l'immigration.
1: Oh, là, okay.
0: Moi, j'ai pas aimé ces paroles-là. Ça m'a inquiété beaucoup.
1: Oui.
0: Est-ce que c'est une façon de se sortir du bourbier qu'elle s'est placée au si son administration n'était pas d'accord avec sa position, est-ce que c'est une façon de sortir de là? Je ne sais pas, mais ça m'inquiète un peu.
1: Ben, c'est inquiétant, effectivement, parce que l'enjeu est clairement au niveau des travailleurs étrangers temporaires. Il faut le nommer.
0: C'est que l'immigration a réussi, elle n'est pas formée dans le domaine qu'on a besoin.
1: Non, c'est ça, exactement. Est-ce qu'il y a d'autres démarches à venir du côté de la TRAMQ? C'est sûr qu'on s'en va en élection, mais en même temps, c'est pas un dossier qui est facile. Est-ce qu'à court terme, il y a d'autres démarches régionales qui sont prévues ou entamées?
0: Nous n'avons rien de planifié, mais assurément qu'on va faire d'autres choses. On n'attendra pas aux élections.
1: C'est vrai,
0: il va être trop tard. Il n'est jamais trop tard, mais on va avoir perdu. L'hémorragie va commencer. Déjà qu'elle commence. Il faut arrêter ça, puis il faut que ce soit réglé, comme je le mentionnais en conférence de presse, il faut que ce soit réglé avant les prochaines élections. Sinon, on va être tributaire encore de nouvelles politiques, puis le temps qu'ils rentrent en place, ça va prendre 6-7 mois avant qu'ils mettent en place des choses.
1: On a le temps de perdre encore beaucoup de travailleurs.
0: Oui, il nous reste environ 6 mois avant les élections. Ensuite, un nouveau gouvernement arrive, puis ça prend encore 6-7 mois avant de faire quelque chose. On est rendu à un an, là, ça n'a plus de sens.
1: De ce que j'ai compris des explications, je crois que c'est M. Blais, de Beauce-Atlas, qui s'exprimait. Il y a toute une situation où je crois comprendre que si on renvoie chez eux des travailleurs étrangers temporaires dont on a besoin sur des quarts de travail, exemple de soir ou de fin de semaine, non seulement ça met le quart de travail en péril, donc ces travailleurs retournent chez eux, mais c'est qu'ils ont des collègues québécois, québécoises sur ces quarts de travail-là. Alors, si le quart de travail ferme parce qu'on retourne chez eux des personnes immigrantes qui travaillent ici, ben on met également des Québécois, des Québécoises à la porte. Est-ce que j'ai bien compris cette situation-là?
0: C'est effectivement ça. C'est effectivement ce que M. Blais mentionnait. Lui, il avait 46 employés de travailleurs étrangers temporaires qui devaient quitter le pays d'ici un an et demi de mémoire. Puis moi, d'ici, ces 46 personnes-là partent. Ben j'ai 46 Québécois qui vont devoir être mis à pied parce que ma chaîne de production va s'arrêter.
1: C'est catastrophique, ça.
0: C'est catastrophique. Puis on semble oublier aussi qu'avec le PSTQ, les nouveaux renouvellements, les nouvelles règles, les conjointes de travailleurs étrangers temporaires n'ont plus le droit de travailler. Là. Je ne sais pas si la plupart des gens se rappellent à combien est rendu un loyer par mois, là, mais quand on est rendu entre 1200 et 1600 $ par mois, à un seul salaire,
1: c'est
0: pas envisageable de survivre. Là. Pas envisageable. Si on ne permet plus aux conjoints de travailler, ben des Tim Hortons, des McDonald's vont devoir fermer des quarts de travail aussi. Là.
1: Ben oui, parce que beaucoup de conjoints, conjointes de certains travailleurs travaillent dans ce type de commerce-là.
0: Oui.
1: En fait. Puis on a besoin
0: de répondre à un besoin. Ils viennent répondre à un besoin, puis c'est important ce besoin-là. Puis on sous-estime aussi. Le gouvernement a mentionné qu'il manque de loyers au Québec, il manque de loyers. Donc, les promoteurs, les entrepreneurs se sont mobilisés, ont construit des loyers. Si on laisse partir des travailleurs étrangers temporaires, je vous garantis une chose, on va se ramasser avec beaucoup de faillites parce qu'il y a beaucoup de propriétaires de multilogements qui vont remettre une clé parce qu'ils n'arriveront pas.
1: C'est comme un effet d'entraînement beaucoup, beaucoup plus large que de perdre des travailleurs étrangers temporaires, c'est ce que j'entends.
0: Oui, selon moi, ça va être une catastrophe économique.
1: OK. Ben, en tout cas, très content d'avoir entendu ça de votre bouche, M. Turcotte, parce que c'est un dossier qu'il faut suivre. Et puis, je suis surtout doublement content d'entendre que vous lâcherez pas le nonos, comme on dit, parce que là, faut maintenir la pression sur cette situation-là. On a une situation, vous l'avez dit tantôt, en Chaudière-Appalaches, qui est vraiment particulière. Puis, ça va jouer sur beaucoup de choses dans notre belle région. M. Daniel Turcotte, préfet de la MRC de Lotbinière, maire de Val-Alain et évidemment président de la TREMQ. Merci d'avoir accepté mon invitation pour venir en parler aux auditeurs et auditrices aujourd'hui, M. Turcotte.
0: Ce fut un plaisir. Merci beaucoup.
1: Puis au plaisir de se reparler.
0: Au revoir.
1: Bye-bye.
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12: Vendredi 1er mai, ici Louis Labbé et voici nos nouvelles. Bonne fin de journée tout le monde. On commence par des nouvelles à saveur économique du côté de Lac-Mégantic d'abord. Il y a un espoir de relance qui se dessine pour le fabricant de meubles Bestar malgré sa déclaration d'insolvabilité. L'entreprise en activité depuis 75 ans fait face à une crise majeure qui menace près de 200 emplois. Mais en coulisses, l'ancien propriétaire Mario Aubé tente de ramener l'entreprise à flot. Sorti de sa retraite, il a réuni partenaires financiers et employés expérimentés pour déposer une offre de reprise. L'objectif est de relancer rapidement les activités et éviter une fermeture définitive. Et même si cette proposition a été rejetée par les créanciers, les discussions ne sont pas complètement closes. Le fils de l'investisseur, Frédéric Aubé, affirme que des acteurs sont prêts à poursuivre l'aventure, des acteurs du milieu économique, bien sûr. L'entreprise causée serait d'ailleurs ouverte à participer à un plan de relance. En attendant, Bestar a demandé une liquidation ordonnée sous supervision judiciaire. La compagnie évoque plusieurs raisons à ces difficultés, dont la baisse de la demande et la concurrence internationale. Au total, jusqu'à 500 travailleurs sont touchés au Canada et aux États-Unis. Pour les employés de Lac-Mégantic, l'avenir demeure donc incertain, mais l'espoir d'une relance est bien réel. Le Conseil économique de Beauce tenait hier soir la 31e édition de son souper d'affaires de prestige au centre de congrès Le Georgeville à Saint-Georges. C'est près de 500 participants qui ont pris part à cet événement annuel mettant en valeur le milieu économique régional. Le conférencier invité, Pierre Pomerlo, président exécutif du conseil d'administration de l'entreprise Pomerlo, a abordé le thème 60 ans d'innovation. Il est notamment revenu sur l'évolution de l'entreprise familiale Bien de chez nous, devenue un joueur majeur de l'industrie de la construction au Canada. Sa conférence a aussi porté sur les défis de croissance, l'innovation et la relève au sein de l'organisation. En clôture de la soirée, le prix reconnaissance Jean-Denis Poulain a été remis à M. Serge Roy. Cet économiste est reconnu pour son apport important au développement économique de la Beauce, notamment à la tête du Conseil économique de Beauce. L'événement s'est aussi voulu une occasion de réseautage et de réflexion pour les acteurs du milieu des affaires de la région. L'entreprise Beauceron Les Portes Saint-Georges de Sainte-Aurélie célèbre cette année ses 50 ans d'existence. Fondée en 1976, elle s'est imposée comme une référence dans la fabrication de portes d'armoires haut de gamme au Canada et aux États-Unis. Pour souligner cet anniversaire marquant, l'entreprise annonce le lancement d'un tout nouveau produit qui pourrait transformer le design intérieur. Il s'agit d'une porte d'intérieur conçue pour s'agencer parfaitement avec les portes d'armoires de cuisine et de salle de bain. Les Portes Saint-Georges, qui compte aujourd'hui 25 employés, dont une majorité d'ébénistes, participent chaque année à de nombreux projets résidentiels et haut de gamme. Enfin, pour soutenir sa croissance, l'entreprise a récemment investi plus de 2 millions de dollars dans des équipements automatisés de pointe. Et puis la Terre du Neuf, une entreprise de Saint-Honoré de Chenley, s'est distinguée au Salon international de l'alimentation du Canada qui se déroulait à Montréal mercredi et qui récompense les nouveaux produits alimentaires les plus avant-gardistes. L'entreprise a remporté un prix argent pour sa sauce à l'ail noir dans le cadre de ce concours. Ce produit est issu d'un ail blanc transformé lentement à basse température pendant plus de 30 jours. Cette transformation développe des arômes riches rappelant le café torréfié, le vinaigre balsamique également et un fort goût de revenez-y. La sauce est présentée comme une alternative locale à la sauce soya sans allergène. Elle est déjà distribuée dans plus de 300 points de vente au Québec, incluant de grandes chaînes alimentaires. La Terre du Neuf souhaite maintenant élargir sa présence vers d'autres provinces canadiennes. L'Ontario et la Colombie-Britannique font partie des premières cibles d'expansion, suivies des États-Unis et de l'Europe. L'entreprise développe aussi d'autres formats de produits et un livre de recettes pour soutenir sa croissance. Le parc du Massif du Sud a connu une année 2025 record avec plus de 82 000 visiteurs. Il s'agit d'une hausse de 16 % par rapport à l'année précédente. La direction attribue cette performance à une saison estivale exceptionnelle et à un fort achalandage durant les couleurs d'automne. Le camping a aussi connu un essor marqué avec une augmentation de plus de 20 % des nuitées. Les nouveaux espaces pour véhicules récréatifs et les efforts en accessibilité universelle y ont contribué. Parmi les faits saillants, la nouvelle tour d'observation du Mont Saint-Magloire qui attire déjà de nombreux visiteurs. Sur le plan administratif, un changement important s'opère à la tête de l'organisation. Après 8 ans en poste, le président sortant, Daniel Pouliot, cède sa place à M. Jean Tanguay. Ce dernier entend poursuivre le développement du parc et les projets en cours. Parmi ceux-ci, l'expansion du versant sud et la tenue d'événements comme le trail du Massif du Sud qui se déroulera au mois d'août. Quelques nouvelles culturelles en terminant. Il y a le Beauceron Louis-Thomas Dulac, originaire de Saint-Georges, qui va participer à la prochaine saison de l'émission de danse Révolution, diffusée sur TVA. D'ailleurs, on pourra le voir à l'œuvre ce dimanche à 19h30, donc dans ce show télé. Et rappelons que le grand gagnant de Révolution mérite une bourse de 100 000 $. Et en terminant, il y a le groupe vocal Les Troubadours qui convie le public à son nouveau spectacle Vice ou Vertu, qui héritera Les représentations auront lieu le week-end prochain, 8 et 9 mai, à Sainte-Marie, à la salle La Méchatillan. Sous la direction artistique de Nadia Labbé, en poste depuis 26 ans, la production réunira 45 choristes et 6 musiciens professionnels. Le répertoire, majoritairement francophone, proposera un mélange de classiques et de découvertes musicales. Et le spectacle se distinguera par une mise en scène originale combinant musique et théâtre. Les organisateurs promettent une expérience dynamique, accessible et divertissante. Les billets sont disponibles via ovacene.com. C'est ce qui met un terme à ce bulletin de nouvelles. Des nouvelles que vous allez retrouver sur notre plateforme infobos.ca que je vous invite à consulter régulièrement.
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24: Ah oui, ben je suis content qu'on en parle aujourd'hui parce qu'il y a un bel événement en fin de semaine en lien avec la Journée mondiale des mères endeuillées. Je dis bel événement, mais on s'entend là, c'est bel événement rassembleur. Le sujet n'est pas un sujet facile. Puis la meilleure façon d'aborder ces sujets-là, ben c'est d'en parler avec des organismes bien de chez nous qui sont capables d'en parler, qui sont capables d'enlever parfois certains tabous autour de des sujets difficiles comme le deuil périnatal. Puis j'ai la chance d'avoir avec moi au studio Diane Dulac de Parents d'Ange. Bonjour Diane.
25: Allô.
24: Comment vas-tu?
25: Ça va bien. Toi-même.
24: Oui, ben je suis content de t'accueillir parce que, tu sais... Moi, je suis plus dans le communautaire au niveau jeunesse. On a toutes nos forces comme organisme communautaire. Puis, c'est la beauté de la chose parce que il y a des sujets qui sont plus difficiles que d'autres à aborder. Puis, le deuil périnatal, ben vous autres, comme on dit, c'est votre spécialité. Vous êtes là pour les parents.
25: Absolument.
24: J'aime ça que tu viennes en parler parce que c'est pas facile de mettre des mots là-dessus.
25: Non, c'est pas. Effectivement, c'est pas facile, mais en fin de semaine, c'est tous les mères, les pères endeuillés.
24: Ouais.
25: Fait que oui, il y a du deuil périnatal. On invite les gens qui l'ont vécu. On invite aussi les gens qui ont perdu un enfant par maladie, par suicide, par accident.
24: Okay.
25: Donc, tout âge, en fait, quand on a un enfant qu'on porte dans notre cœur, mais qu'on voudrait donc bien serrer dans nos bras.
24: Ouais. Puis
0: que c'est plus possible.
25: Puis que c'est plus possible. Mm-hmm. Ben, l'objectif de ça, c'est de se réunir, puis d'avoir un espace pour le vivre, d'avoir un espace pour en parler, pour échanger avec d'autres parents. Ça fait du bien d'en parler, de pas le vivre tout seul, en fait.
0: Ben, totalement.
25: Parce qu'on le porte au quotidien tout le temps.
0: T'sais. On porte le truc seul.
25: Ben oui.
0: Carrément.
25: On porte ce deuil-là seul, puis on s'entend que le deuil d'un enfant, on l'oublie pas, notre enfant, là.
0: Ben, donc, je pense qu'il n'y a pas un parent qui se lève un matin et qui dit « Ben moi, je vivrai avec un deuil d'un enfant. » Moi,
25: non,
0: je veux dire,
25: non,
0: c'est, je pense que c'est la pire chose. C'est la, dans le sens que c'est...
25: Puis à tout âge, là.
0: À tout âge, ben oui.
25: À tout âge, j'ai vécu dans mon entourage le deuil par maladie. Puis c'est quelque chose. Tu sais, peu importe l'âge de la maman, ben c'est quelque chose.
0: Fait que vous vous donnez ça comme objectif, en fait, de rassembler des gens qui ont un vécu qui peut être pas totalement pareil, mais similaire, dans le but d'échanger, dans le
25: Absolument.
0: But de se regrouper, de sentir qu'on, ben justement, on n'est pas seul à passer au
25: Absolument.
0: Travers de ces situations-là. Ça fait la différence, Diane?
25: Ça fait la grosse différence parce que le vivre dans le quotidien, on a l'impression qu'on connaît quelques personnes dans notre entourage qui l'ont vécu. On a l'impression que c'est pas si fréquent, qu'on n'en parle pas tant, que tu sais, puis tu sais, c'est pas le genre de sujet qu'on va aborder dans une soirée.
0: Non.
25: Fait que tu sais, de déterminer des moments comme ça pour dire, ben écoute, on se donne le temps, on se donne l'espace d'en discuter, d'honorer aussi puis de chérir la mémoire de nos enfants, mm-hmm. parce que c'est comme si il y avait un tabou. Après un certain temps, on devrait tourner la page, penser à d'autres choses.
0: Il y a cette pression-là.
25: Parler,
0: hein,
25: ne plus en parler alors que notre enfant, on l'aime pour toujours. On va le chérir pour toujours, puis il va nous habiter pour toujours.
0: Il y a cette expression qu'on entend souvent, je pense, tu me corrigeras si je me trompe, mais c'est peut-être pas tout à fait ajusté de dire qu'il faut faire un deuil.
25: Ouais.
0: Un deuil, on c'est pas une affaire qu'on tourne la page, c'est terminé. On vit un deuil, je pense, toute notre vie. C'est juste qu'on le vit dans des phases puis des moments
25: absolument.
0: Différents.
25: Absolument.
0: C'est plus comme ça, non?
25: Ben absolument. T'sais, je vais donner deux exemples. Mettons en deuil périnatal.
0: Mm-hmm.
25: OK? Plusieurs personnes vont vivre les différentes étapes du développement de l'enfant par procuration. T'sais, mettons, je suis enceinte avec en même temps que ma sœur.
0: Ouais.
25: On a 3 mois de différence. Je perds mon enfant. Ma sœur poursuit sa grossesse,
0: mm-hmm.
25: OK? Ben ma sœur, quand son enfant va marcher, va être à quatre pattes, va faire les étapes, ben moi, dans ma tête, je vais le regarder, je vais être super contente pour ma sœur.
0: Ben oui.
25: Mais en même temps, je vais avoir de la peine
0: Tout
25: pour
0: ramène
25: mon
0: à la tête,
25: enfant
0: ben oui.
25: qui serait rendu à peu près dans les mêmes étapes. Je vais avoir l'entrée scolaire, toutes les étapes de vie, en fait, on le fait grandir dans notre tête, dans notre cœur, cet enfant-là.
0: Totalement.
25: La même chose pour une autre situation. Par exemple, mon enfant il y a un accident en voiture, en moto, peu importe. Bien, je vais continuer. Tu sais, bien, cette année, il aurait eu tel âge. Cette année,
0: ouais, c'est ça.
25: Tu sais, on continue.
0: On se projette un peu dans tout
25: ben,
0: ça.
25: Bien, voilà.
0: C'est normal.
25: Bien, absolument.
0: C'est normal.
25: on l'aime.
0: Ben oui.
25: On l'aime, l'amour ne meurt pas, lui.
0: Non, exactement. C'est la beauté de la chose, mais en même temps, son petit côté qui nous oblige à dealer avec ça, si je peux
25: absolument.
0: Dire en bon français. On n'a pas
25: absolument.
0: Le choix d'affronter ça. Là.
25: Oui, puis tu sais, faire un deuil, c'est pas ne plus en parler, c'est se reconstruire avec l'absence de l'être qu'on aime. Donc, il continue d'exister, il continue de nous habiter, mais malheureusement, on doit apprendre à vivre sans cette personne-là. Donc, c'est sûr qu'il y a il y a de la peine, il y a de la douleur, il y a de l'ennui, il y a de la colère, il y a plein d'émotions.
0: Tout ça, il parle, ça.
25: Mais il y a aussi, tranquillement, ben, avec le temps, on apprend à chérir certains moments-là.
0: Puis cette activité-là de dimanche, en fait, donc c'est en partenariat avec le CEPS, le mm-hmm. Centre d'écoute et de prévention du suicide Beauce-et-Chemin.
25: Absolument.
0: Vous proposez une activité pour justement soutenir les parents qui ont traversé ces moments difficiles
25: oui.
0: suite au deuil de leur enfant, peu importe leur âge, comme tu as mentionné. Puis ça se passe ici à Saint-Georges.
25: Oui.
0: Et puis c'est sur l'île...
25: C'est sur l'île Poseur.
0: L'île Poseur.
25: Donc c'est un départ pour la marche. On se réunit vers 13 heures.
0: OK.
25: À la hauteur du Jardin des Anges. Donc, pour ceux qui sont habitués, c'est tout près de... Sur l'île Poseur, il y a comme une grosse horloge.
24: Oui.
25: C'est tout près.
24: Autour okay. de l'horloge.
25: Okay. Donc, si on arrive par l'ouest puis qu'on traverse le parc Veilleux, on traverse la passerelle près du parc Veilleux, on est juste...
24: On est juste à côté.
25: On est juste à côté. Sinon, on peut se parquer aussi à l'aréna. Puis, à ce moment-là, on traverse la grande passerelle là, devant l'aréna, puis on traverse un peu plus longtemps sur l'île, là, on marche un peu plus longtemps, mais vous allez voir, on va être bien visible et on va vous attendre. Ensuite, on fait une marche, on va faire un tour de passerelle, en fait.
24: Oui.
25: On fait un tour de passerelle ensemble, on discute, on a un beau moment ensemble. Puis, à la fin, dans le fond de la marche, on a des petites surprises aussi pendant la marche. On vous réunit tout le monde avec du bon café de chez vous, du café du milieu.
24: T'as-tu pris ça au café du milieu?
25: Absolument.
24: Ah, oh, ben là, écoute, oui, vous allez avoir du fait bon café, effectivement.
25: On va avoir du bon café, du café du milieu, puis on va avoir de l'eau chaude pour faire des chocolats chauds, puis des tisanes, il y a des breuvages, des collations pour les enfants. On veut vraiment que ce soit familial. Donc, vous pouvez venir seul, vous pouvez venir en couple, mais si vous avez le goût d'amener les enfants, ils annoncent moyennement beau.
24: Ben, j'ai ouvert la météo pendant que tu me parlais, là, puis il annonce très correct, en fait. Là.
25: Il annonce très correct.
24: Très correct, là.
25: Beau ce carnaval, il va faire plus beau en fin de semaine prochaine. Venez
24: nous
25: voir.
24: Oui, oui, oui, okay? C'est sûr.
25: Mais avec nous, il va faire plus beau en fin de semaine prochaine.
24: Il annonce très correct. Peut-être un petit parapluie, juste au cas où.
25: Au cas où, mais tu sais, honnêtement, on est chanceux. D'habitude, on s'est pas mal entendu avec Dame Nature.
24: Bon, puis parfait.
25: D'habitude, ça va bien.
24: Vous avez un bon deal. Super. Il annonce 9 degrés.
25: Ouais.
24: Les chances de précipitation sont vraiment minimes, honnêtement.
25: Ouais.
24: Là. Puis à partir de 13 heures, là, on oublie ça. Le soleil va même arriver vers 4-5 heures. Fait que, tu sais,
25: oui.
24: Non. Moi, je suis persuadé que vous allez avoir une belle après-midi. Là.
25: Oui, je suis convaincue aussi. Puis, tu sais, l'objectif, c'est vraiment de se réunir, de discuter.
24: Fait prendre que,
25: tu sais, c'est vraiment... T'sais, c'est pas un moment où est-ce qu'on va s'arracher le cœur.
24: Non, c'est
25: sûr. C'est sûr que c'est émotif.
24: Ben, j'imagine.
25: C'est en mémoire de quelqu'un qu'on aime. Mm. Mais en même temps, on veut que ce soit porteur d'espoir, que les gens repartent en disant « Hey, on était une petite gang. » C'est le fun, hein? J'ai rencontré quelqu'un, on a discuté, je me suis sentie écoutée, je me suis sentie reçue. J'ai pu échanger ou j'ai pris le temps d'écouter quelqu'un.
24: Ben oui.
25: Ça m'a fait me sentir normale dans ce que je vis.
24: Exact.
25: Donc, je crois que ça va être un très beau moment de partage. Puis, ceux qui ont le goût d'être en silence, ben ils ont le droit.
24: Ben ça fait juste du bien, des fois, là, d'être en silence.
25: Ensemble,
24: mais d'être en gang en silence,
25: oui?
24: C'est pas la même chose que d'être en silence tout seul.
25: Ben oui.
24: Des fois, on est juste là.
25: Ça fait du bien d'être ensemble.
24: Absolument.
25: Fait que, on invite toute la population de notre région, s'ils ont le goût de venir participer à cette marche-là, supporter les gens.
24: Ben oui, absolument.
25: Qui ont vécu le deuil d'un enfant. Donc,
24: les petites tulipes là, sont déjà sorties, je pense.
25: Ben
24: là,
25: oui. Ben oui, au mois d'octobre, à chaque année, on plante des tulipes à notre Jardin des Anges pour les parents qui ont vécu un deuil périnatal.
24: Ouais.
25: Et là, nos pousses s'en viennent belles.
24: Ça doit être très significatif quand même.
25: Absolument.
24: Pour ces parents-là, hein, de voir naître une fleur, en fait, d'une pousse qu'on a mis en terre dans un moment peut-être très difficile. Là, ça
25: absolument.
24: Doit être...
25: C'est un symbole du deuil.
24: C'est très fort.
25: C'est un symbole fort. Donc, on plante à l'automne un bulbe de tulipe.
24: Oui.
25: Il y a l'hiver. Comme tous les deuils, il y a des périodes difficiles. Puis, il y a ensuite un printemps.
24: Il y a un éveil
25: au printemps. Il y a un éveil, un printemps et une floraison. Donc, on renaît à quelque part dans ces situations-là. Ça nous permet de se découvrir des forces,
24: oui.
25: De découvrir une sensibilité, des fois aussi à soi, à l'autre.
24: Est-ce que tu as des parents, des fois, qui sont venus te partager ce fait-là, justement, qu'après un certain temps, ils y ont vu? Puis là, je m'embarque sur un terrain glissant parce que c'est très, très difficile comme sujet, mais ils y ont vu... un certain bénéfice après temps. Ils ont grandi de quelque chose. Est-ce que tu as des témoignages comme
25: Absolument.
24: Ça?
25: Absolument. Vraiment. Puis les plus beaux témoignages, c'est ça, c'est nos ceux qui vont venir, mettons, c'est la première année, qui viennent à la plantation de tulipes, ils vont être effondrés parce qu'ils viennent de vivre l'événement.
24: Ouais.
25: L'année suivante, souvent, tu sais, c'est difficile, mais tu sais, Il s'est écoulé un an. Ils ouais. ont vécu différentes choses. C'est difficile quand même.
24: Ouais.
25: Mais avec le temps, ben souvent, ceux que ça fait 4, 5, 6 ans qui viennent vont supporter ceux que c'est la première année. Donc, tu sais, ça fait un beau... C'est pour ça hein, que nos organismes existent. Parce que c'est ensemble qu'on est fort.
24: Exactement.
25: C'est tout seul dans mon salon chez nous. Je peux faire bien des affaires, mais je ferai pas une marche.
24: Non.
25: Je ferai pas la marche. Puis sérieusement, je pense que les gens, peu importe l'épreuve de vie, d'en parler, de pas rester tout seul avec nos épreuves de vie, d'en parler, d'aller chercher l'aide quand on en sent le besoin.
24: Ça met un gros pas dans la bonne direction.
25: Absolument. Un peu comme quand, tu sais, quand tu vas en voiture, là, puis que ça se met à claquer.
24: Oui.
25: Bon, ben, on va au garage.
24: Exact.
25: Pourquoi il y aura un tabou quand ta vie, elle claque, là? Tu te rends compte qu'il y a un problème à quelque part, puis que ça fait...
24: En prendre soin, hein?
25: Ça grince, puis ça... Bon, ben, ça, il devrait pas, à mon sens, y avoir de tabou. C'est normal d'aller chercher de l'aide. J'y suis allée comme intervenante.
24: Ouais.
25: Tu sais, je suis intervenante, j'en ai des outils. Mm. Mais comme être humain, j'ai passé à travers des défis que j'ai eu. J'ai dû aller me chercher de l'aide.
24: Absolument.
25: C'est correct, c'est normal. Puis je pense qu'on a la chance d'avoir une région qui est vraiment riche en termes d'organismes, en termes de possibilités d'aller chercher de l'aide,
24: du
25: soutien. Faut vraiment pas hésiter. On est chanceux de vivre dans une région qui est bien organisée comme ça.
24: Oui. Ben, en tout cas, on va vous souhaiter, Diane, le plus beau des dimanches après-midi.
25: Ben merci.
24: Qu'il soit rassembleur, ensoleillé et
25: oui.
24: Vraiment dans la joie en bout de ligne. Puis,
25: oui, ben, dans, le support, dans l'entraide,
24: voilà.
25: Exactement. Je pense que ça va laisser un beau message d'espoir.
24: Absolument,
25: à tout le monde.
24: Absolument. Ben, en tout cas, merci d'avoir pris le temps de venir en parler. C'est des sujets sensibles.
25: Merci vraiment
24: mais,
25: de nous avoir reçus.
24: Ben, moi, je trouve ça important puis je pense qu'il faut l'aborder. Puis, comme d'habitude, tu l'as si bien fait. Alors, bon dimanche merci. Avec ta belle gang, puis
25: oui.
24: Tu les salues pour nous.
25: Absolument. Merci beaucoup.
24: Puis à la
25: prochaine.
24: Puis on
25: vous attend.
24: Oui, bye.
25: Merci.
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28: Voyage
29: Merci,
28: bonjour.
29: Oui, bonjour, l'agence de voyage.
28: Oui.
29: Oui, mon Dieu, je pensais pas que c'était pour répondre vite. J'ai réajusté mon dentier. Ben oui, c'est Madame Fafard, vous allez bien?
28: Oui.
29: Oui. Est-ce que quand on achète un voyage, là, est-ce que vous offrez aussi des assurances voyage?
28: Oui, on offre aussi des assurances voyage.
29: Ah, c'est intéressant. Parce que, voyez-vous, je vais aller au Mexique, mais je voudrais prendre des assurances. Aussi.
28: Oui.
29: Quand on va au Mexique, ils disent de prendre des assurances contre les maladies locales.
28: Ben en fait, les assurances vont être pour toutes les sortes de maladies.
29: Tu sais, quand je parle contre les maladies locales, là, je prendrais des assurances comme contre les vendeurs de sombrero, les mariachis puis les speedos, les speedos vers l'im.
28: J'aimerais bien ça vous en vendre, mais pas sûr qu'ils vont fonctionner.
29: Bon, ben écoute, donc, je vais aller prendre des renseignements à votre agent, vous êtes bien fine. Ça m'intéresse. OK.
28: Si vous pensez passer, vaut mieux prendre rendez-vous avant.
29: Ouais, ben c'est pas grave. Je l'irai, puis quand ça sera le temps, je passerai à mon tour. Pas pressé, je fais de l'eau dans le genou, puis là, c'est le temps des sucres. OK.
28: Ah.
29: OK, maman.
30: Voyage, bonjour.
29: Oui, bonjour, l'agence de voyage.
30: Oui.
29: Bonjour, c'est Madame Fafard.
30: Bonjour.
29: Bonjour. Je voudrais partir en Ontario.
7: Oui.
29: Est-ce qu'il faut que je me fasse vacciner pour aller en Ontario?
7: Non, pas du tout. Vous restez dans le Canada.
29: Ah, ben oui. Ben, c'est parce qu'il disait qu'il donne un vaccin pour l'Ontario.
7: Non.
29: Il disait, il faut que tu te fasses vacciner contre l'ennui. Il n'y a pas d'antidote contre la morosité, pas de sirop contre la platitude qu'on peut prendre quand on va en Ontario.
7: Non, c'est pas une blague, ça.
29: Ben non, ben je pensais que ça se faisait, désolé.
7: Mais non, mais je peux vous envoyer, par exemple, ça fait toujours bien de vacances.
29: Ouais, pour aller dormir, c'est un méchant beau spot.
7: Ben oui, certainement.
29: Hey, je suis désolé, je vais rester en ligne pour votre concours, acheter une croisière et recevez gratuitement 3 boîtes de Gravol. Merci.
7: C'est bon, merci. Au revoir.
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13: Nous nous sommes entretenus avec la directrice générale du Centre d'écoute et de prévention du suicide Beaucetchemin. 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Le CEPS. 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
14: Bonjour Mélissa. J'aimerais qu'on commence avec une question vraiment de base, là. C'est quoi la mission du CEPS?
15: On est là pour amener les gens à se poser des questions, puis pour que, de par eux-mêmes, ils trouvent les solutions.
14: Qu'est-ce qui est le plus valorisant dans votre travail?
15: Ben, en fait, c'est le fait d'apporter un baume sur le cœur de quelqu'un. Donner un coup de main, juste apporter une présence.
14: À travers vos discussions que vous avez avec les gens qui appellent, oui, il y a des gens qui appellent parce que malheureusement, là, sont sur le bout de la corde raide puis sont là, je suis plus capable. Mais de ce que j'en ai compris, il y a aussi beaucoup de personnes qui se sentent peut-être juste un peu seules l'après-midi, qui aiment ça avoir quelqu'un qui peut écouter puis ça les aide parce que oui, c'est prévention du suicide, mais il y a plusieurs étapes à la prévention du suicide.
15: Ben, en fait, la majorité de nos appels, c'est des gens qui appellent pour briser l'isolement. Puis c'est pas nécessairement parce qu'ils ont des idées suicidaires ou qu'ils vont pas bien. Il y en a beaucoup qui ont passé une belle journée, mais ils n'ont pas personne à qui le raconter, à qui le dire. Mm-hmm. Fait qu'il y en a qui appellent le matin, le midi, le soir, à tous les jours.
14: Pour socialiser.
15: Oui, tout à fait.
14: Puis pour vous, c'est tout aussi important. Hein?
15: Oui, c'est de la prévention du suicide aussi.
14: Vous offrez aussi un service aux endeuillés.
15: Oui, on fait de l'accompagnement pour les endeuillés par suicide et tout type de deuil. L'accompagnement peut être en individuel ou en groupe, dépendamment où la personne est rendue dans quel état.
14: Dans son processus,
15: dans son
14: exactement.
15: Processus. Pour l'accompagnement pour les endeuillés par suicide, c'est des ressources qui sont gratuites à toute la population des MRC qu'on dessert. Puis, on donne aussi des formations en écoute active.
14: L'un des objectifs à travers les capsules du CEPS est de démystifier les mythes concernant le suicide. Ma première question pour toi en terminant, est-ce que c'est vrai lorsqu'on entend qu'une personne qui est suicidaire, ben elle veut mourir?
15: Non, la personne qui est suicidaire veut cesser de souffrir.
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0: Vendredi 1er mai, ici Stéphanie Gagnon, voici les nouvelles. Bonne fin de journée à vous. Christine Fréchette prévient qu'elle n'a pas l'intention de ralentir le rythme. La première ministre a réuni son caucus à Rivière-du-Loup afin de préparer une rentrée parlementaire qui s'annonce chargée. Louis Lacroix.
8: Avec seulement 17 jours de travaux à l'horaire, la session parlementaire sera occupée, admet Christine Fréchette.
10: Elle va être courte, mais costaude, bien remplie.
8: Non seulement tous les projets de loi seront rappelés, mais le leader François Bonnardel a l'intention d'en présenter deux nouveaux.
18: Le redécoupage électoral, la loi de Claire, qui seront donc déposés à partir de la semaine prochaine. Donc.
8: Le projet de constitution de Simon-Jolin Barrette sera à l'étude, mais la première ministre admet qu'il faudra des appuis.
19: S'il n'y a pas d'adhésion, ça marche pas. C'est ce que je crois.
10: Il faut qu'il y ait de l'adhésion le plus large possible.
8: La session prendra fin le 12 juin, ce qui laisse bien peu de temps pour adopter toutes ces lois. Mais Christine Fréchette y croit.
10: S'il faut rajouter quelques heures les lundis ou les vendredis en termes de session parlementaire, on le fera.
8: Louis Lacroix, Cogeco Nouvelles, Rivière-du-Loup.
0: L'amende maximale infligée aux compagnies aériennes qui enfreignent de manière répétée les droits des passagers sera quadruplée pour la porter à 1 million de dollars au Canada. L'Office des transports du Canada qui traite les plaintes des passagers fait face à un arriéré de près de 100 000 dossiers. Pour le ministre fédéral des Transports, Stephen McKinnon, il était devenu évident que le système actuel ne fonctionne pas, d'où l'importance de confier aussi à un tiers le traitement de ces plaintes pour venir à bout du retard accumulé.
20: L'Office est mal adapté pour gérer un nombre très, très élevé de transactions comme celui-là. Et on a découvert que la lenteur et le coût devenaient un fardeau insupportable. Et donc, on a regardé à travers le monde pour un meilleur modèle. Il y a un système qui fonctionne extrêmement bien en Europe et ailleurs, qui coûte moins cher, qui règle beaucoup plus rapidement les plaintes.
0: Des militants anticapitalistes qui se surnomment les Robins des Ruelles revendiquent d'autres vols effectués dans des épiceries de Montréal et de la capitale nationale hier. Le groupe dit avoir mené ses actions simultanément dans les deux régions. La police de Québec n'était pas informée de tels événements, mais la police de Montréal a confirmé un vol dans une épicerie du quartier Rosemont. Il n'y a eu aucun blessé. On écoute le porte-parole du service de police de la ville de Montréal, Jean-Pierre Brabant.
21: À ce moment-ci de l'événement, il n'y a pas d'arrestation qui a été effectuée, mais un rapport qui a été pris et soumis aux enquêteurs qui font faire des vérifications là, si on n'est pas capable d'identifier quelqu'un dans le dossier. C'est sûr qu'il y a des caméras de surveillance qui devront être visionnées là, au cours des prochaines heures, prochains jours. Là. Du côté des effets volés, ce qu'on rapporte du côté du SPVM, là, c'est, on parle d'un vol de moins de 5 000 $.
0: C'est la Journée internationale des travailleurs et les activités entourant l'événement se déroulent deux jours au Québec, soit jusqu'à demain. Des syndicats, mais aussi des groupes communautaires et étudiants participent aux différentes activités. Pour le président de la centrale des syndicats démocratiques, Luc Vachon, de nombreuses luttes restent à mener en matière de santé et de sécurité au travail, d'équité salariale et de salaire décent.
22: Que ces journées-là de commémoration servent aussi à exprimer des différentes revendications. C'est d'abord une journée commémorative de lutte de travailleurs, de travailleuses qui symbolise les luttes collectives.
0: En terminant, la chaîne de librairies Renaud-Bré s'apprête à fermer un deuxième magasin en grève à Québec. La CSN indique que les travailleurs de la succursale Laurier-Québec en ont été avisés aujourd'hui. Le magasin des Galeries de la Capitale avait été fermé en octobre dernier. 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
30: 17h04 dans Sport au Max. Jonathan Defoy qui est là avec vous jusqu'à 17h30. Bien sûr, Martin également est toujours présent.
31: Présent.
30: Martin, ce soir, gros match numéro 6 entre le Canadien et le Lightning de Tampa Bay.
31: Gros match, faut qu'on gagne ça dans une position comme ça.
30: Ah, t'es rendu dans le 11, là?
31: Ben oui, je suis dans le 11.
30: T'es rendu là-dedans, c'est bon.
31: Ben oui, à cette étape-ci, là.
30: T'es rendu dans l'équipe, c'est bon.
31: On a tout envie de faire partie de cette équipe-là. demain matin, peut-être qu'on va tous les détester parce qu'ils vont avoir perdu. Mais
30: qui sait?
31: T'sais, on est un peu au Québec comme ça avec nos équipes professionnelles. Mais qu'est-ce que tu veux? C'est la vie. Fait qu'on prend les bons moments qui passent, mais faut que ça se gagne à soir. Sinon, on s'en va jouer un septième deuxième match à Tampa, ça peut être dur.
1: Ça peut être très, très, très dur. Ça malgré que dur. Toi, tu avais dit le Canadien en 7.
31: Oui.
1: Tu avais dit que le Canadien allait remporter ce match-là.
31: Oui, numéro oui, non, 7 sur la route. Je le maintiens, mon 7, mais mon désir est de ne pas avoir raison et qu'il le gagne ce soir.
1: Ça serait idéal de terminer ça au Centre Bell en espérant que les partisans soient pas trop maniaques dans les rues par la suite.
31: Ouais, ouais.
1: On se croise les doigts. Est-ce que c'était arrivé, quoi, 2010, de mémoire?
31: Ouais, ouais. On n'a pas toujours eu des bonnes expériences.
1: C'est dommage parce que c'est souvent pas des partisans, en fait. C'est souvent du monde qui veulent juste...
31: qui profitent du moment pour faire les casse-pieds.
1: Foutre le trouble.
31: Ouais, c'est ça, exact.
1: Les casse-gueules, comme on dit.
31: Ouais.
1: Bon, maintenant, parlons de baseball. T'as dit que, bon, on se met derrière nos équipes.
31: Oui.
1: Saint-Georges, vous allez avoir une équipe de balle senior cet été. Ça a été annoncé. On avait déjà reçu dans le passé celui qui a tout mis en marche là pour repartir cette formation-là des Jarrets-Noirs, oui, de Beauce. Bernard Parent qui est avec nous encore une fois. Salut Bernard, comment vas-tu?
2: Ça va bien?
31: Salut Bernard, yes.
1: Yes, ça va super bien. Et Bernard, tu nous as amené en studio un des joueurs, un des nouveaux joueurs de la formation qui va faire ses débuts cette année dans le circuit. Il est nul autre que Anthony Parent qui joue avec une précision, une intelligence de jeu qui font de lui une valeur sûre en défensive. Anthony, salut, comment vas-tu?
2: Très bien, toi?
1: Oui, super bien. Les boys, écoutez, Bernard, on va commencer avec toi parce que ça s'en vient très prochainement. Tu vas être quoi, directeur général, entraîneur-chef. Tu vas jouer également sur le jeu. Tu dois avoir hâte là, parce que là, le tournoi de pré-saison, c'est pas ce week-end, c'est le week-end prochain ici à Saint-Georges. Comment que ça s'enligne tout ça? Puis est-ce que ça a été difficile de faire votre alignement pour cette rencontre, ce tournoi-là? Parce que je sais que vous allez avoir deux alignements au sein du tournoi. Là.
2: Oui, ben on a essayé d'égaliser un peu les équipes, ouais. De placer un peu... comme nous autres, notre équipe, c'est beaucoup l'équipe régulière. Puis l'autre équipe, ça va être plus l'équipe, là, monde qui vont venir remplacer avec quelques joueurs au travers. Là.
1: Ceux qu'on puis, teste un peu.
2: Ceux qu'on teste, exact. Ouais. Des tests d'un bord, on va pouvoir plus tester d'un bord puis de l'autre. Là. Fait que les gros tests, ça va être jeudi.
1: OK, jeudi. Fait que jeudi, la semaine prochaine.
2: Jeudi 7 mai.
1: D'ailleurs, c'est le premier match du tournoi, alors qu'eux vont affronter les Lions. C'est Sainte-Marie. Sainte-Marie, quand même. Fait qu'un bon test pour commencer.
2: On s'est mis un gros test.
1: Oui, vraiment un gros test, parce que c'est beau pratiquer et tout ça, parce que je sais que vous avez déjà commencé à pratiquer et tout, mais il n'y a rien de mieux que pour vraiment tester et voir ce qu'on est capable de faire sur le terrain, si c'est dans une rencontre de baseball. Là.
2: Exact. Pour avoir mieux.
1: Anthony, de ton côté, natif de Saint-Georges, tu vas faire des débuts avec cette formation-là. C'est ça, tu me racontais hors d'onde que tu es un entrepreneur de la région qui travaille très fort les étés. Fait que dans le passé, t'avais pas pu prendre part aux dernières éditions, mais là, tu vas pouvoir te lancer là-dedans. Toi aussi, tu dois avoir très, très hâte.
3: On a hâte de rembarquer sur le terrain, c'est sûr et certain. Ça fait longtemps. T'sais, les dernières années, on a été quand même chanceux d'avoir des petites ligues de balles molles, de juste au moins aller frapper un peu de la balle puis de s'en remettre
31: sans le mood.
3: Exact, exact. Avoir un peu les pieds dans l'eau. Mais c'est sûr que ça va être différent cette année. Ça va être plus compétitif. Ça va être une belle gang, d'après moi. Le monde va triper aussi. T'sais, on l'avait vu dans les dernières éditions aussi. Ça fait déjà quelques années qu'on n'a pas de joueurs, mais là, que ça reparte. Ouais. T'sais, le monde il aimait ça, se rassembler, c'est une belle activité, la famille, ça vient, ça coûte rien de venir s'asseoir puis de triper avec tout le monde. Là.
1: Oui, effectivement. Le sentez-vous justement, l'engouement, là, parce que là, on a eu des belles journées dans les derniers jours, c'est un petit peu moins agréable aujourd'hui, mais dans les dernières journées, je veux dire, qui a pas rêvé de s'asseoir dans les estrades puis regarder un petit match de balle avec une frette?
2: Oh oui, non.
3: C'est sûr qu'il y a un bon petit hot dog show,
1: ouais, mais c'est de la balle. Ça manquait à Saint-Georges là depuis les dernières années avec le départ de l'organisation, puis on connaît les raisons, mais maintenant que c'est de retour, vous le sentez cet engouement-là?
2: Oh oui, je pense que le monde, quand on les voit, nous en parle tous, ils ont tout hâte.
1: Ils ont tout hâte.
2: Oh oui.
1: D'ailleurs, pour le premier tournoi pré-saison, est-ce que y a des frais? Est-ce que les gens peuvent se déplacer, aller voir les rencontres tout à fait gratuitement?
2: C'est gratuit, toutes les rencontres, on attend tout le monde. On fait ça pour la population.
1: Oui. Vous avez dévoilé votre alignement sur la page Facebook Les Jarrets-Noirs de Beauce. D'ailleurs, allez les encourager sur Facebook. Allez vous abonner à la page pour tout savoir sur l'équipe. Entre autres, plusieurs retours au sein des Jarrets-Noirs, des visages familiers pour ceux qui étaient des partisans à l'époque. Anthony Fortin, Fred Parent, Christian Dallaire, Max Beaulieu, toi Bernard, bien sûr, Mathieu Vachon, Jonathan Gilles
30: Gilbert, Samuel Lachance, Nestor Jiménez, Jimmy Chabot. À quoi qu'on peut s'attendre de ces vétérans-là qui ont-tu...
2: Ils ont vieilli,
30: oui. C'est bien sûr, mais ils se sont gardés en forme.
2: Mais ils sont gardés en forme, puis je pense que ça va être une belle opportunité pour les jeunes, ceux-là qui montent du junior, de côtoyer ces gars-là. Ils vont pouvoir les aider à s'améliorer puis à faire que les juniors vont pouvoir prendre notre place. Là.
30: Ils ont l'expérience d'un circuit senior.
2: Cette expérience de jouer devant des spectateurs puis des fois des petits trucs pour les jeunes.
30: C'est-tu avec ces gens-là que tu as parlé au début pour relancer l'équipe, voir si eux autres y avaient de l'intérêt? C'est-tu avec eux autres que tu as commencé le tout?
2: Hey, j'ai commencé avec les juniors.
30: Les juniors
2: juniors qui voulait continuer à avoir la chance de pouvoir jouer, continuer de jouer au baseball.
30: OK.
2: Puis après ça, moi, je me suis tourné vers les vétérans pour... quand les vétérans ont vu qu'il y avait des jeunes qui voulaient jouer, bien là, ils étaient
30: prêts. Ça doit être très encourageant pour vous, parce que l'une des raisons pourquoi les Jarrets Noirs avaient cessé d'exister, c'était justement ce manque de relève-là. Mais là, on a les Jays Junior A, les Combattants Junior 2A, il y a aussi les Condors de Cégep Beauce-Appalaches qui font quand même un très bon travail avec des jeunes. Fait que tous ces jeunes-là qui poussent, qui se sont développés dans les dernières années, eux autres sont prêts à prendre la relève, comme on dit.
2: Exact, à prendre notre place, puis on a hâte de les voir. C'est pour ça qu'on a amené aussi l'équipe au tournoi des Jays.
30: Oui.
2: Pour venir jouer avec contre les vieux bras. On va avoir des bras plus jeunes. On a hâte de voir là, la différence puis pouvoir les permettre de voir à quoi ça va ressembler plus tard pour eux autres.
30: En effet. D'ailleurs, parmi la relève, les nouveaux joueurs, les recrues, on va les appeler de même, qui vont faire leur début cette saison, on a Benjamin Veilleux, Anthony Chabot, Raphaël Paquette, Pavel Veilleux et Maxime Breton. À quoi vous vous attendez de ces jeunes-là? Là?
2: Ben, je m'attends que c'est eux autres qui vont plus nous dicter le calibre. Okay. C'est eux autres qui ont des jambes jeunes, que les bras sont là. Fait que c'est eux autres qui vont pouvoir... Nous autres, on va les suivre en début d'année plus. Puis les séries, ben là, on va être là pour les appuyer.
30: Bon, on a parlé des retours, des recrues. Parlons des nouveaux visages. Anthony t'en fait partie. Il y a Samuel Parent également, William Pouliot, Marc-Antoine Poulain et Johnny Vallès. On prononce comme ça. Ces gars-là arrivent de où? Pourquoi ils ont de l'intérêt pour les Jarrets Noirs?
2: Ben, un gars comme Johnny, c'est un gars qui a fait tout son baseball à Saint-Georges.
30: OK.
2: Après ça, il a déménagé à Montréal puis à Québec. Fait qu'il a continué à jouer plus dans ces coins-là.
30: Mm-hmm.
2: Il avait joué dans le passé pour Saint-Frédéric quand on jouait contre eux autres.
30: Ouais.
2: Puis, fait que là, lui, quand il a vu qu'à Saint-Georges, ça repartait, ben, il a eu de l'intérêt de jouer avec nous autres.
30: D'ailleurs, Saint-Frédéric, ils ont un très bon terrain de baseball, eux autres.
2: Oui, il manque un petit peu de grandeur.
30: OK, il manque un peu de grandeur. Puis, Anthony, de ton côté, comment tu te décrirais comme joueur? Là? J'ai lu là, un peu la description sur Facebook, mais comment tu te décrirais comme joueur?
4: On dirait une description un peu Wikipédia, mais...
30: Oui. T'as-tu une page Wikipédia? Moi, j'en ai pas. Je te garantis que j'en ai pas.
4: Je peux te garantir. Mais non, je te dirais, tu sais, je suis un joueur d'équipe. Vraiment, je vais être là pour triper avec la gang, les soutenir un peu. Profiter autant que ça soit, comme on disait, les bras qui sont encore chauds, tu sais, des gars comme Pavel, tout ça, que ça fait pas longtemps qu'ils ont joué. Puis de l'expérience aussi des anciens Jarrets.
30: Mm-hmm.
4: Tu sais, moi, je suis allé les voir jouer, tu sais, c'était trippant, c'était de la belle balle. Fait que je pense qu'on est comme 5-6, qu'on est, on va dire, underground un peu. On arrive, puis on sort de nulle part, mais je pense que ça va être tous des gars qui vont triper ensemble, puis on va avoir ben, ben du fun.
30: Là, vous avez 20 joueurs d'annoncés. Comment que la rotation va se passer au sein de l'organisation? Parce que c'est 9 joueurs sur le terrain, les lanceurs et tout. C'est comment que vous voyez ça pour la saison?
2: Ben, je pense que c'est avec le temps, c'est sûr qu'on est tous des travails, on a toutes des familles.
30: Mm-hmm.
2: Fait que à 20 joueurs, je pense qu'on va avoir un bon noyau. Parce que t'arrives, tu vas jouer, mettons, le mardi à Québec.
30: Oui, il y a des games en semaine aussi.
2: Il y a des games en semaine. On a une game le mardi, je pense, 2 games le jeudi ou vice versa. Fait que c'est sûr que quand t'arrives ces journées-là, ben c'est tout le temps plaisant d'avoir du monde en masse.
31: Du backup.
2: Mm-hmm. Après ça, on a des joueurs là-dedans qui c'est plus des lanceurs.
30: Mm-hmm.
2: Fait qu'ils prennent, tu sais, on a besoin pareil de 4-5 lanceurs.
30: Parce que c'est beaucoup des joueurs polyvalents
2: exact.
30: À ce niveau-là.
2: Il y a beaucoup de polyvalents, mais on a quand même quelques lanceurs.
30: OK. Fait que puis il y a quelques Shohei Ohtani.
2: Exact. Quelques-uns.
1: Peut-être pas aussi puissant que Shohei Ohtani.
2: On aimerait ça.
1: Oui, ça, on aimerait ça. Puis je pense que ça se ramasserait sur la route là, un peu plus loin que
2: exact, le c'est
1: baseball.
2: Cool.
1: Fait que tournoi pré-saison qui va commencer la semaine prochaine. Tu l'as mentionné avec la première rencontre de jeudi 20h contre Sainte-Marie. C'est votre équipe là, de relais, je vais appeler
2: relève,
1: ça comme ça.
2: Exact, plus les jeunes.
1: Plus les jeunes.
2: Après ça, on a vendredi à 6h30, ça va être contre les Liners, les Jarrets 2, plus l'équipe, je dirais, de vétérans.
1: Mm-hmm.
2: Là, on a des gros noms là, dans le temps là, avec les Jarrets. Des Pierre-Nicolas Bédard, Jonathan Gilbert, Yannick Lachance, je pense.
1: OK.
2: Fait qu'il y en a quand même plusieurs. Là. Puis après ça, on va voir une game en soirée
1: C'est bien reparti. Il y a vendredi 20h30, les Gaulois contre Beauport. Il y a samedi tôt dans la journée. Où est-ce que là, c'est là qu'on a les Jays?
2: Les Jays de Saint-Georges à 10h le samedi matin. Fait qu'on va pouvoir voir les jeunes de Saint-Georges à l'action, voir.
1: Puis samedi, c'est une grosse journée quand même avec tout ce qui est là des quarts de finale. On a les demi dimanche. Puis après ça, la finale, bien sûr, aussi dimanche 15h pour ceux qui veulent mettre ça à leur agenda. On va vous souhaiter de la belle température, bien sûr.
31: Correct, dimanche.
1: Oui, dimanche prochain.
31: L'autre dimanche après.
2: Ça change à tous les jours. Ouais. On les a scrimshotés depuis deux semaines.
1: Oui.
2: Au début, on avait 12 degrés, soleil tout le temps. Après ça jouait tout le temps 12 degrés, mais des fois, pluie. Ouais, on est rendu à pluie, nuage, soleil.
31: Il y a un peu de tout.
2: Un peu de tout.
31: Bon, c'est bon.
2: On va espérer que ça va
31: bien aller.
1: On
31: est
1: en poignée d'été. Oui,
31: c'est ça.
1: Oui, en effet. Puis c'est la semaine d'après que la saison va officiellement débuter.
2: Exact, à Sainte-Marie.
1: Vous autres, vous débutez à Sainte-Marie.
2: À Sainte-Marie, le 22, première partie à mettre à l'agenda.
1: Oui, 22, fait que c'est un vendredi.
2: Vendredi, 22 mai. À 20h contre Sainte-Marie?
1: J'imagine que oui. Tu avais de la confiée tantôt, ouais. Là, tu ne l'es plus.
4: 22 mai, on joue contre les pirates.
1: Puis c'est ici à Saint-Georges?
2: À Saint-Georges, le 22 mai.
1: 22 mai, mesdames et messieurs. Fait qu'en soirée, c'est quoi, 19h, 20h les rencontres?
2: 20h. 20h les vendredis, puis quand on joue le samedi dimanche, c'est 19h.
1: Bien, on va vous souhaiter le meilleur des succès pour cette saison, le retour des Jarrets Noirs. On a très, très hâte de voir ça. Ça va débuter avec le tournoi pré-saison, comme on l'a dit, qui va être du jeudi à dimanche prochain. Donc, Jean de Saint-Georges de la Beauce, allez les encourager. Et on aura sûrement l'occasion de se reparler dans Sport au Max durant l'été, voir vos résultats, où est-ce que ça va. Pis
31: ben oui.
1: Est-ce que vous êtes satisfait de vos performances et tout ça? Fait que merci beaucoup d'avoir pris le temps de se déplacer aujourd'hui. Merci beaucoup, merci. Anthony. Merci, Bernard.
4: Merci à vous.
1: Puis, au plaisir de se reparler.
2: Yes.
1: Bonne saison, les boys.
31: Merci.
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1: Bon, on est dans le dernier droit. Qu'est-ce que le Canadien va envoyer pour porter le flambeau? C'est la grosse question. Hein. Je viens de voir ça apparaître sur Facebook.
31: Quand même, qu'est-ce qu'on dit?
1: Ben, on a eu c'est qui Serge Savard puis Yvan Cournoyer qui ont été les deux à le faire lors des matchs numéro 3 et 4. Selon RDS, Bob Guéné, Guy Carbonneau, hein, seraient des bonnes options. Oui. Patrick Roy, là, maintenant, qui est plus entraîneur-chef pour les Islanders de New York.
31: Il a plus de
1: job, ouais.
31: Pour l'instant.
1: Il doit être bien sur les terrains de golf.
31: Oh,
1: j'ai comme l'impression que Patrick, il est bien...
31: Il
1: ne
31: doit pas chercher de l'ouvrage.
1: Là. Non, ben, peut-être qu'il se cherche un ouvrage, mais...
31: Pas un salaire.
1: Ouais, pas un salaire. En effet, en effet. Fait que oui, mesdames et messieurs, j'ai l'impression que beaucoup de gens qui nous écoutent actuellement à la radio vont se trouver des endroits pour aller écouter le match de ce soir ou peut-être que vous allez faire ça à la maison avec des amis. J'essaie d'avoir mon frère ce soir, mais c'était pas possible. Fait qu'on va l'écouter tout seul avec ma conjointe qui, après la mi-rencontre, là, va décider de descendre en bas puis aller se coucher. Là.
31: Ben ouais.
1: Ça va être assez. Mais bien hâte de voir cette rencontre numéro 6. Le Canadien qui...

0: Travail incroyable. Lors de la dernière rencontre, j'ai oublié de dire ça, lors du match numéro 5, la fin de la rencontre, là, tout le monde débattait du cœur, là, ça arrêtait plus parce que Lightning n'essaie de créer l'égalité, puis on se défendait. Philippe Dano est resté pendant 3 minutes 31 secondes sur la glace. Il y a eu un temps d'arrêt à travers tout ça, on s'entend, là. Mais quand même, là, Philippe Dano, c'est une grosse addition, puis on le voit beaucoup plus en séries éliminatoires que dans d'autres moments. Fait que j'ai bien hâte de voir si le Canadien va être en mesure de terminer ça à la maison. Sinon, aller terminer ça un dimanche soir ou après-midi à Tampa, ça sera pas difficile. Malgré que, va se le dire, la foule à Tampa, là, est tranquille pas mal. Hein?
1: Ouais, c'est pas la foule qu'on a à Montréal, là, ça, c'est
0: non. Puis il y a beaucoup de chandails rouges.
1: Oh, oui, absolument.
0: Quand c'est à Tampa, là.
1: C'est, ça serait très gagnable à Tampa, là. Tu sais,
0: C'est faisable.
1: Le septième joueur n'est pas présent à Tampa comme il l'est à Montréal.
0: Ils sont là quand ils marquent.
1: Ouais.
0: Comparativement à Montréal, que quand, mettons, t'aimes pas Marc, tu sens que, bon, il y a ce moment-là où est-ce que les gens sont déçus, puis c'est comme, ah, merde, ils ont marqué. Mais après ça, ils sont capables de faire des olé-olé 30 secondes plus tard, puis de se remettre dedans, puis d'aider son équipe. Tandis qu'à Tampa, c'est plus tranquille. Fait que match numéro 6, ce soir, 19h, le Canadien qui va tenter d'accéder au deuxième tour des séries éliminatoires pour la première fois depuis 2021. Ça fait un certain temps, quand même, cette fameuse année de finale de la Coupe Stanley, un peu bizarre, parce que, bon, c'était la COVID et tout. Le Lightning de Tampa Bay a déjà confirmé que Victor Hedman ne sera pas de retour, donc le capitaine, encore une fois, qui va rater la rencontre de ce soir. J'ai bien hâte de savoir c'est quoi son... qu'est-ce qui s'est passé avec Victor Hedman, parce que lui, il a juste quitté l'équipe pour des raisons personnelles. Il n'est pas nécessairement incommodé par une blessure. C'est ton capitaine qui décide de quitter l'organisation. Puis je sais qu'il peut arriver des choses à l'extérieur de la glace, mais pour qu'il rate 6 rencontres de séries éliminatoires, ton équipe va faire face à l'élimination, puis t'es pas en mesure de jouer. J'ai bien hâte de savoir la raison exacte. J'espère que c'est pas trop grave dans son entourage, puis ça sera comprenable si, mettons, il y a de la mortalité, whatever.
1: Là, ouais,
0: on comprend ça.
1: On peut pas savoir, là.
0: Mais c'est quand même inquiétant de voir ça, que ton capitaine rate 6 rencontres de séries éliminatoires plus un match éliminatoire ce soir. Mm. Fait que j'ai bien hâte de voir qu'est-ce qui est vraiment arrivé avec Victor Hedman. On en sait peu. Il y a Charles-Édouard Dastou qui se rapproche d'un retour au jeu, même qu'on dit qu'il pourrait être en uniforme ce soir pour John Cooper. Lui qui a pas joué depuis, bien sûr, la première rencontre après qu'il se soit fait frapper par Josh Anderson. Donc, la table est mise pour cette rencontre-là. Martin Saint Louis devrait pas faire de modifications à son alignement trop. J'ai comme l'impression que Josh Anderson va rester sur le premier trio avec Cole Caulfield puis Nick Suzuki, puis qu'on va descendre Juraj Slafkovský avec Demidov, puis à ce moment-là, ça sera Newhook, il joue avec Gallagher, ce qui donc il joue avec les deux autres que je parlais. Je pense que c'est Jake Evans. En tout cas, les trios, ils ont pas vraiment de définition actuellement. C'est qui va bien performer, en espérant qu'on ait une belle performance de Cole Caulfield, parce que lui, faudrait qu'il performe un petit peu plus, là, si on veut qu'on ait du succès pour la ronde numéro 2 et 3 potentiellement.
1: Écoute, le CH est très fort. Je suis tombé sur un article dans le Journal de Québec qui dit que pendant les games du CH actuellement, on ne reçoit personne dans les urgences dans les hôpitaux.
0: Ah oui?
1: Ouais, c'est plus tranquille. Fait que
0: on vide les urgences pour aller voir le Canadien?
1: Ouais, pas le staff, le monde, ils vont plus à l'urgence. La Sainte-Flanelle guérit les gens. Fait des miracles.
0: Les gens, ils vont plus pour la petite grippe, là?
1: Ben, en tout cas, ils vont plus. Ça a l'air que c'est très tranquille les soirs de match de hockey du Canadien. Alors, c'est cas de le dire. Ils ont attrapé la fièvre, mais la fièvre des séries.
0: Ah, que c'est bon, ça.
1: Hein?
0: T'as travaillé ce jeu mot-là combien de temps?
1: Ouf, au moins 2 semaines, je pense.
0: Au moins 2 semaines?
1: Ah, ouais.
0: Avant même le début des séries, a été motivé. Il y a 2 séries qui se sont terminées hier dans la LNH. Les Oilers d'Edmonton ont été éliminés par les Ducks d'Anaheim. C'est ça que je disais un matin avec Gaston puis Stéphane. C'est pas tant une surprise parce que les deux formations ont terminé pratiquement nez à nez au classement général. Je pense que c'est 93 points pour les Oilers, 92 pour les Ducks. Fait que, tu sais, il n'y avait pas d'équipe sous-estimée dans cette série-là. Mais c'est sûr que tu affrontais, du côté des Ducks, l'équipe qui est allée deux fois de suite en finale de la Coupe Stanley. C'est quand même pas rien. Mais je pense que Connor McDavid a très bien résumé la situation aujourd'hui en conférence de presse. Il a dit qu'on a joué comme une équipe moyenne tout au long de la saison, puis ça donne les résultats. Il disait, entre autres, que tu es une équipe moyenne, mais t'es, j'ai juste expectation.

0: En tête.
1: Ouais, des attentes.
0: En les fait, attentes là. Étaient très élevées.
1: Voilà.
0: Mais tu joues comme une équipe moyenne, ben ça donne le résultat, comme on a vu hier.
1: Ouais.
0: Défaite de 5-2 lors du sixième match contre les Ducks. Donc, Anaheim, de son côté, va affronter au deuxième tour le gagnant de la série entre les Golden Knights de Vegas et le Mammoth de l'Utah. T'as le Wild du Minnesota qui a éliminé mes champions de la Coupe Stanley. Moi, c'est les Stars de Dallas, c'est eux autres que j'avais
1: ben
0: mis.
1: Ben oui, c'est sûr que c'est ceux-là que t'avais mis. Ben ouais.
0: C'est eux autres que j'avais mis pour remporter la Coupe.
1: On t'avais va... mis les Oilers qui avançaient.
0: J'avais mis les Oilers.
1: Puis t'avais mis, ouais, ouais, moi aussi.
0: Non, mais ça toi, t'avais dit aussi les Stars.
1: Ça me fait plaisir de parler des tiens que t'as manqué, ah, okay, pas okay, des okay. miens. Là,
0: c'est ça. Mais parce que les deux, on a dit la même chose pour ces deux séries-là.
1: Ben ouais.
0: Les deux, on avait dit Oilers puis les Stars, mais finalement...
1: On s'est trompé.
0: Le Wild accède au deuxième tour, entre autres, grosse performance pour Quinn Hughes, 2 buts, 1 passe. Et le Wild accède au deuxième tour des séries éliminatoires pour la première fois en 11 ans. Fait qu'on était dû, comme on dit. Avalanche contre Wild, ça aussi, ça va être assez fou comme série. Attachez-vous, les deux équipes se détestent. C'est une rivalité un peu, j'allais dire naturelle, mais pas vraiment. Mais c'est deux équipes qui, historiquement, se détestent. Deux équipes dans le bois, je sais pas, Colorado, Denver, puis Minnesota, St. Paul, Minnesota. C'est deux équipes qui se détestent depuis des années et des années, fait que bon. Ça risque de donner du très bon hockey. On a connu les trois finalistes pour le trophée Jack Adams qui est remis à l'entraîneur de l'année et pas de Martin Saint-Louis, c'est John Cooper du Lightning, Dan Muse des Penguins de Pittsburgh et Lindy Ruff des Sabres de Buffalo qui sont en liste pour ce trophée Jack Adams. Pour Martin Saint-Louis, on peut faire un argument, là, mais c'est trois entraîneurs qui ont démontré beaucoup de choses cette année. Je pense que c'est Lindy Ruff qui va remporter l'honneur là, assez facilement. Là, ça m'étonnerait que ça soit serré avec les deux autres. Dan Muse a fait un travail incroyable en saison avec les Penguins, une équipe que personne ne les voyait en séries éliminatoires. Il y a eu des grosses performances, entre autres, d'Anthony Manta en saison. Eric Carson est redevenu le Eric Carson qu'on avait vu avec les Sénateurs d'Ottawa, mais ça s'est pas transmis en série par la suite. Puis John Cooper, c'est John Cooper qui n'a jamais remporté le trophée Jack Adams, d'ailleurs, de mémoire. C'est un entraîneur... On dit depuis des années que c'est le meilleur entraîneur-chef de la Ligue nationale de hockey, mais il n'y a aucun trophée Jack Adams à son historique parce qu'il y a tellement de bonnes équipes. Tu sais, le Jack Adams, on dit remis au meilleur entraîneur, mais c'est plus le trophée qu'on remet à l'entraîneur qu'au début de saison, il y avait une équipe que tout le monde disait « Bon, ils feront pas une série. » Puis là, ah, finalement, ils font une série. Tu sais, c'est comme club
1: ouais.
0: surprise.
1: Ouais,
0: je dirais.
1: Ouais, c'est ça, c'est pas tout à fait la bonne définition.
0: Non, pas vraiment.
1: Le titre de trophée.
0: Non, c'est ça, il n'y a pas de Jack Adams derrière la cravate, M. Cooper, pourtant.
1: Bon.
0: Un excellent entraîneur, qu'en déplaise aux partisans du Canadien. On va terminer ça avec du baseball majeur. Hier, les Blue Jays se sont inclinés par la marque de 7-1 face aux Twins du Minnesota. Les surprenants Twins, qui connaissent une bonne saison quand même. Byron Buxton a frappé un troisième circuit en 4 matchs quand même. Une bonne performance pour les Twins. Le lanceur partant des Jays de son côté, Kevin Gausman, a accordé 4 points, 4 coups sûrs et 2 buts sur balle en 5 manches et 2 tiers de travail. Pas sa meilleure sortie. Mais en même temps, encore une fois, quand tu marques juste un point, c'est difficile d'aller chercher des victoires. Les deux équipes vont s'affronter à nouveau ce soir. Mais j'ai comme l'impression que ce soir, le téléviseur de plusieurs gens va être rivé sur le match du Canadien. Canadien contre Lightning, d'ailleurs, qui sera radiodiffusé ici sur nos ondes à Cool FM 103.5 à compter de 18h30 avec l'émission d'avant-match et à 19h pour le début de la rencontre. Fait que voilà ta prédiction pour le match de ce soir.
1: 3-2 Montréal.
0: 3-2 Montréal. On va dire 3-2. Je vois-tu de même? Ouais. 5-2, t'aimes pas.
1: 5-2, t'aimes pas.
0: Ouais, comme je te dis, je pense que c'est le match. Ou est-ce que il va avoir un écart de plus d'un but?
1: Ah ouais.
0: Je pense.
1: OK.
0: J'ose croire que je vais me tromper parce qu'honnêtement, le Lightning joue très bien son rôle de méchant dans cette série-là jusqu'à maintenant. Là. Mais je sais pas. J'ai dit Tempa en début de série. Le Canadien me surprend énormément. Mais je vais avec Tempa pour ce soir. Puis dimanche, on verra rendu là.
1: Bon, super. Mais en tout cas, ça fait un bon tour de piste avec ce Sport au Max du vendredi 1er mai. C'est l'heure d'aller au week-end. Si ce n'est pas déjà fait encore de votre côté, ça va être l'heure pour nous aussi. Merci d'avoir été là cette semaine avec nous dans l'émission du retour. C'est un plaisir et un privilège. Je me le rappelle souvent d'avoir la chance d'être au micro ici avec mon pote Jonathan Defoy. Alors, on vous souhaite avec ça, évidemment, bon match de hockey si vous êtes devant l'écran à quelque part dans notre belle région. Sinon, il y a du Beauce Carnaval encore ce soir, ce week-end, évidemment, qui sont là pour leur premier week-end et plein d'activités à faire dehors, particulièrement dimanche parce que la météo sera un petit peu plus favorable avec un 10 degrés au thermomètre pour dimanche. Sur ce, bon reste de PM, bon souper, bon match. On se revoit lundi, 15h30.
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3: Vendredi 1er mai, ici Louis Labbé et voici nos nouvelles. Bonne fin de journée tout le monde. On commence par des nouvelles à saveur économique du côté de Lac-Mégantic d'abord. Il y a un espoir de relance qui se dessine pour le fabricant de meubles Bestar malgré sa déclaration d'insolvabilité. L'entreprise en activité depuis 75 ans fait face à une crise majeure qui menace près de 200 emplois. Mais en coulisses, l'ancien propriétaire, Mario Aubé, tente de ramener l'entreprise à flot. Sorti de sa retraite, il a réuni partenaires financiers et employés expérimentés pour déposer une offre de reprise. L'objectif est de relancer rapidement les activités et éviter une fermeture définitive. Et même si cette proposition a été rejetée par les créanciers, les discussions ne sont pas complètement closes. Le fils de l'investisseur, Frédéric Aubé, affirme que des acteurs sont prêts à poursuivre l'aventure, des acteurs du milieu économique, bien sûr. L'entreprise causée serait d'ailleurs ouverte à participer à un plan de relance. En attendant, Bestar a demandé une liquidation ordonnée sous supervision judiciaire. La compagnie évoque plusieurs raisons à ses difficultés, dont la baisse de la demande et la concurrence internationale. Au total, jusqu'à 500 travailleurs sont touchés au Canada et aux États-Unis. Pour les employés de Lac-Mégantic, l'avenir, demeure donc incertain, mais l'espoir d'une relance est bien réel. Le Conseil économique de Beauce tenait hier soir la 31e édition de son souper d'affaires de prestige au centre de congrès Le Georgeville à Saint-Georges. C'est près de 500 participants qui ont pris part à cet événement annuel mettant en valeur le milieu économique régional. Le conférencier invité, Pierre Pomerleau, président exécutif du conseil d'administration de l'entreprise Pomerleau, a abordé le thème 60 ans d'innovation. Il est notamment revenu sur l'évolution de l'entreprise familiale bien de chez nous, devenu un joueur majeur de l'industrie de la construction au Canada. Sa conférence a aussi porté sur les défis de croissance, l'innovation et la relève au sein de l'organisation. En clôture de la soirée, le prix reconnaissance Jean-Denis Poulain a été remis à M. Serge Roy. Cet économiste est reconnu pour son apport important au développement économique de la Beauce, notamment à la tête du Conseil économique de Beauce. L'événement s'est aussi voulu une occasion de réseautage et de réflexion pour les acteurs du milieu des affaires de la région. L'entreprise Beauceronne Les Portes Saint-Georges de Sainte-Aurélie célèbre cette année ses 50 ans d'existence. Fondée en 1976, elle s'est imposée comme une référence dans la fabrication de portes d'armoire haut de gamme au Canada et aux États-Unis. Pour souligner cet anniversaire marquant, l'entreprise annonce le lancement d'un tout nouveau produit qui pourrait transformer le design intérieur. Il s'agit d'une porte d'intérieur conçue pour s'agencer parfaitement avec les portes d'armoire de cuisine et de salle de bain. Les Portes Saint-Georges, qui comptent aujourd'hui 25 employés, dont une majorité d'ébénistes, participent chaque année à de nombreux projets résidentiels et haut de gamme. Enfin, pour soutenir sa croissance, l'entreprise a récemment investi plus de 2 millions de dollars dans des équipements automatisés de pointe. Et puis la Terre du Neuf, une entreprise de Saint-Honoré de Chenley, s'est distinguée au Salon international de l'alimentation du Canada qui se déroulait à Montréal mercredi et qui récompense les nouveaux produits alimentaires les plus avant-gardistes. L'entreprise a remporté un prix argent pour sa sauce à l'ail noir dans le cadre de ce concours. Ce produit est issu d'un ail blanc transformé lentement à basse température pendant plus de 30 jours. Cette transformation développe des arômes riches rappelant le café café torréfié, le vinaigre balsamique également et un fort goût de revenez-y. La sauce est présentée comme une alternative locale à la sauce soya sans allergène. Elle est déjà distribuée dans plus de 300 points de vente au Québec, incluant de grandes chaînes alimentaires. La Terre du Neuf souhaite maintenant élargir sa présence vers d'autres provinces canadiennes. L'Ontario et la Colombie-Britannique font partie des premières cibles d'expansion, suivies des États-Unis et de l'Europe. L'entreprise développe aussi d'autres formats de produits et un livre de recettes pour soutenir sa croissance. Le parc du Massif du Sud a connu une année 2025 record avec plus de 82 000 visiteurs. Il s'agit d'une hausse de 16 % par rapport à l'année précédente. La direction attribue cette performance à une saison estivale exceptionnelle et à un fort achalandage durant les couleurs d'automne. Le camping a aussi connu un essor marqué avec une augmentation de plus de 20 % des nuitées. Les nouveaux espaces pour véhicules récréatifs et les efforts en accessibilité universelle y ont contribué. Parmi les faits saillants, la nouvelle tour d'observation du Mont Saint-Magloire qui attire déjà de nombreux visiteurs. Sur le plan administratif, un changement important s'opère à la tête de l'organisation. Après 8 ans en poste, le président sortant, Daniel Pouliot, cède sa place à M. Jean Tanguay. Ce dernier entend poursuivre le développement du parc et les projets en cours. Parmi ceux-ci, l'expansion du versant sud et la tenue d'événements comme le trail du Massif du Sud qui se déroulera au mois d'août. Quelques nouvelles culturelles en terminant. Il y a le Beauceron Louis-Thomas Dulac, originaire de Saint-Georges, qui va participer à la prochaine saison de l'émission de danse Révolution diffusée sur TVA. D'ailleurs, on pourra le voir à l'œuvre ce dimanche à 19h30, donc dans ce show télé. Et rappelons que le grand gagnant de Révolution mérite une bourse de 100 000 $. Et en terminant, il y a le groupe vocal Les Troubadours qui convie le public à son nouveau spectacle Vice ou Vertu, qui héritera. Les représentations auront lieu le week-end prochain, 8 et 9 mai, à Sainte-Marie, à la salle La Méchatigan. Sous la direction artistique de Nadia Labbé, en poste depuis 26 ans, la production réunira 45 choristes et 6 musiciens professionnels. Le répertoire, majoritairement francophone, proposera un mélange de classiques et de découvertes musicales. Et le spectacle se distinguera par une mise en scène originale combinant musique et théâtre. Les organisateurs promettent une expérience dynamique, accessible et divertissante. Les billets sont disponibles via ovacene.com. C'est ce qui met un terme à ce bulletin de nouvelles. Des nouvelles que vous allez retrouver sur notre plateforme infobos.ca que je vous invite à consulter régulièrement.
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4: Jean-Michel Dufault est avec nous. Jean-Michel, c'est à ce moment-ci de l'émission le vendredi qu'on y va avec nos petites nouvelles cocasses de la semaine. Catherine, tu lances le bal.
5: Oui, ben on a appris qu'à Boston, on était pour ouvrir prochainement, là, durant l'année, un restaurant qui s'intitule, en fait, un restaurant qui se nomme Céline.
4: Céline!
5: Et c'est en l'honneur de Céline Dion. Donc, on veut être vraiment hautement inspiré de Céline Dion, mais aussi de Montréal. Donc, ce qu'on dit, c'est qu'on veut avoir un restaurant qui va être à la hauteur de la gastronomie de Montréal. On parle dans des références comme Foie Gras, Liverpool House, qui sont des excellents restaurants ici à Montréal. On dit que c'est pas vrai là, qu'on va nécessairement servir une poutine, okay, mais on veut de la haute gastronomie inspirée de Montréal et rendre hommage à Céline Dion.
4: Ah ben, si on retourne aux États-Unis un jour, on ira.
5: Bonne chance à tous.
4: À Boston, oui. Oui. Daphné, c'est quoi les WAGs?
6: Wives and Girlfriends, donc les femmes et les conjointes des joueurs, de sport, des athlètes, mais de la LNH. Et là, c'est intéressant, Philippe, parce que les vestes personnalisées des séries qui sont devenues un véritable phénomène à chaque année, hein, ces femmes se font faire de très, très, très belles vestes. Et là, j'ai l'impression que cette année, tous les clans ont élevé leur jeu d'un cran. C'est pas seulement les gars sur la glace, mais les femmes aussi. Et c'est intéressant, Lauren Kyle McDavid, l'épouse de Connor McDavid, est styliste. Bon, a sa marque de vêtements maintenant. Et elle a designé celle des Oilers d'Edmonton, évidemment, mais celle des Stars de Dallas et des Hurricanes de la Caroline. Et vous irez voir ça parce qu'il y a plusieurs personnes qui se sont prêtées au jeu de classer ces vestes-là. Et celles du Canadien, elles sont vraiment superbes cette année-là. Allez voir ça, ça vaut la peine.
4: Je savais pas que ça existait, j'ai appris ça plus tôt cette semaine. Et vraiment, c'est une belle initiative, c'est vraiment bien fait.
6: Paierait cher pour une veste de main.
4: Oui, oui, aussi, ils mettaient ça en boutique. Je pense que ça partirait très rapidement. Moi, je vais donner un petit coup de chapeau à Hydro-Québec. Hein, Hydro-Québec, vous avez vu ce qu'ils ont fait sur les réseaux sociaux.
7: C'est très cool.
4: Ah, tu veux le raconter?
7: Ben non, mais ils ont enlevé l'éclair.
4: Ben oui, le cul, puis la barre, c'est un éclair. Puis on dit, ben ça rappelle trop le logo du Lightning de Tampa Bay avec l'éclair. Alors ils l'enlèvent, c'est une petite vidéo. C'est super bien
5: vraiment
4: fait. C'est
5: vrai.
4: Oui, c'est vraiment bien réussi. Il y a quelqu'un là-bas qui a eu un très beau flash. Alors bravo à Hydro-Québec.

0: Je suis allé voir en cachette les éphémérides avant le début du show.
1: Philippe aime tellement ça. Je vais vous voler. Qu'est-ce qui s'est passé le 1er mai ailleurs dans le temps, dans le milieu de la musique?
0: Il y a eu un mariage.
1: Il y a eu un mariage. C'était le mariage d'Elvis Presley et de son épouse, Priscilla. Donc, ils se sont mariés à Las Vegas le 1er mai 1967. Et cette chanson, évidemment, me fait penser à leur couple. Hey. Et il s'est passé un paquet de choses le 1er mai au travers du temps. Comme en 1969, les Bee Gees ont sorti une chanson qui s'intitule « First of May ». C'est pas la chanson la plus fun, mais je me dis, vu qu'on est le 1er mai, allons-y.
0: C'est dedans.

0: On dit que c'est une chanson qui est inspirée par un chien nommé Barnaby.
1: Ah.
0: Fin de l'histoire. Okay.
1: Parce que vous voulez tout savoir.
0: Je fais un saut, je vous transporte. Ça, c'est en 1969. On débarque en 1989. Est arrivé un incident assez étrange. La police a été appelée dans une bijouterie en Californie, pensant qu'un homme portant une perruque et de fausses dents tentait de faire un braquage. Mais, en réalité, c'était Michael Jackson qui était déguisé pour aller faire du shopping.
2: Non.
0: Oui, c'est vrai.
2: Non.
0: C'est fascinant. Mais cette histoire-là est vraie. Il avait été jugé suspect. Il avait...
2: C'est bon.
0: Et il se regardait tout le temps dans le miroir. Il avait une perruque afro, une casquette, des fausses dents. Il voulait aller magasiner tranquille. Puis finalement, on a appelé la police parce qu'on pensait que c'était un voleur.
3: Très discret.
0: Voilà, très discret. Sinon, on fait un saut en 2000. Le groupe Destiny's Child a sorti l'album Survivor, qui mettait en vedette évidemment Beyoncé, Kelly Rowland et Michelle Williams.

0: Je jouais au Barbie sur les airs de cette chanson. Je dois dire, pour la jeune génération, allez voir le vidéoclip, ça vaut la peine parce que les effets spéciaux des filles dans un bateau de survie, là, c'est épouvantable. Honnêtement, je ne sais pas quel budget il y avait, mais pas beaucoup.
1: Daphné, je vois la Barbie. Moi, j'étais à 2 ans d'avoir mon premier enfant. On n'était pas à la même place dans la vie.
0: Oh boy. Ouch.
1: 2005, Coldplay devient le premier groupe britannique à atteindre la tête des palmarès américains depuis les Beatles.

0: tu te souviens de cette époque?
1: Absolument. Je les avais vus au Centre Bell à leur première tournée à Montréal, de cette tournée de Clarks. Mais d'ailleurs, mention au gars, je ne sais pas c'est qui dans l'organisation du Canadien qui a choisi Fix You.
2: Ben oui.
1: C'est incroyable comment c'est
0: qui
1: bon.
0: Est sur le même
1: qui
0: album?
1: A choisi ça?
2: Ben, ça fait des années que c'est là.
1: Oui, puis à un moment donné, ils ont essayé de le changer, puis ils sont revenus parce que c'est trop fort. Mais ça donne des frissons. Je m'excuse, mais c'est
2: juste
1: incroyable.
2: Juste à entrer là, à la note au bon moment.
1: Exactement.
2: Là.
1: Et donc, bravo à cette personne dans, chez le Canadien. Je ne sais pas c'est qui, là, mais qui a, c'est, pour moi, c'est incroyable. Là. C'est incroyable. C'est beau.
3: C'est les gars qui avaient demandé qu'on la remette.
1: Exactement.
3: Les joueurs du Canadien avaient dit non, ça marche pas,
1: exactement.
3: C'est une autre toune.
2: Moi, quand j'écoute en auto, des fois, tu sais, je l'ai dans ma liste de lecture, là, je conduis, puis là, ça arrive, là, juste au bon moment, je dis mesdames et messieurs, accueillons nos Canadiens!
1: C'est tellement c'est incroyable. Moi, ça me donne des frissons. Pour vrai, c'est incroyable.
0: Bon. Tu vois, le 1er mai,
1: ce soir, ça va être fou. Là. Quand ça va rentrer là-dessus, avec le flambeau et tout.
0: Mais la même journée, en 2005, la même année, Bruce Springsteen est numéro 1 des ventes avec l'album Devils at Dust.
1: Oh!

qui était le 13e album studio de Bruce Springsteen. Et là, on fait un saut vraiment de 2005, on passe à 2023. L'auteur, compositeur, interprète canadien Gordon Lightfoot, qui est connu pour avoir écrit la chanson « If You Could Read My Mind », décède à l'âge de 84 ans.

0: On va aller à la pause et Catherine, je vais reprendre ton expression. Au retour, on écoute du blues crasseux.
1: Métropolitaine Ouest à partir de Lacordaire, 40 Est à partir de Cavendish, Descaries Nord, c'est toute la longueur, Descaries Sud, c'est le premier tiers. Autoroute 20 Ouest, l'eau rentre en Grignon et la première avenue, ça roule bien ensuite. La 20 Est, on piétine entre la 55e et la première avenue et Ville-Marie vers le centre-ville, c'est achalandé aussi. 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

0: Catherine, le nouvel album des Black Keys.
1: Oui, Black Keys, un groupe duo formé en 2001 à Akron, en Ohio. Duo formé de Dan Auerbach et de Patrick Kearney. Donc, j'appelais ça tantôt du blues rock crasseux. Là, qui, on dit que ça sent la poussière de garage et la bière tiède. C'est le 14e album des Black Keys. On est un peu revenu aux sources, aux premiers albums. Ça sonne un peu des fois Rolling Stone, les premiers albums des Stones. Ça a été écrit un peu dans une force échappatoire créative, on dit, parce que le père...
0: Une force échappatoire créative.
1: Parce que le chanteur vivait des moments pas faciles avec son père qui était malade, puis il s'est vraiment défoulé dans la musique. Alors, ça donne ceci.

0: à peu près une dizaine de reprises de chansons de blues. Pas nécessairement des chansons que vous connaissez, mais bref, ça s'écoute très bien. On disait, là, quand tu pars en voiture, là, tu pèses sur le gaz.
1: Il y a des horns aussi un peu en arrière. C'est
0: voilà.
1: Bon,
0: ouais,
1: c'est
0: cool. Voilà. Sinon, le simple de Madonna et de Sabrina Carpenter est enfin sorti hier soir. On avait écouté 20 secondes à peu près d'échantillon de cette chanson. Ben, la voici dans une version un peu plus longue.

0: en train d'aller voir sur Apple Music. Je me dis, c'est sûr que ça doit être dans les meilleures chansons.
1: Oui.
0: Et là, dans le palmarès, c'est la première.
2: Bon. Ben, c'est bon, c'est accrocheur. Tu l'écoutes une fois, puis c'est bien produit.
1: Le hit de l'été.
2: Oui.
0: Probablement le hit de l'été, c'est Philippe Quentin qui l'aura dit. Écoute, une grande première ici autour de la table. Sinon, la bande sonore du film Le Diable s'habille en Prada 2 est sortie aussi aujourd'hui, ce qui amène du nouveau matériel pour Lady Gaga.

0: voix quand même.
1: Ouais, moi, je suis fan incroyable. L'album de Star is Born, toutes les chansons presque à chance, c'est magnifique. Son duo avec Bruno Mars, la chanson
0: Bennett.
1: Pour Maverick.
0: Et surtout,
1: elle a une voix incroyable. C'est un vrai talent, elle. C'est un vrai, vrai talent.
0: Un vrai talent, puis elle joue des instruments de musique.
1: C'est
0: aussi.
1: Ça, exactement.
0: Elle compose,
1: elle joue du clavier,
0: donc,
1: elle joue du piano.
0: Entière,
1: exactement.
2: Et moi, je trouvais ça difficile de ne pas l'avoir encore entendu sur une bande-annonce, une chanson originale de James Bond, mais ça me fait un peu, il y a un petit Skyfall remixé.
1: C'est vrai que ça serait
0: oui.
1: super. Ben
0: ouais. Ça serait incroyable.
1: La prochaine étape.
0: Ouais. Ah oui, mon Dieu, je vais écrire.
1: Non, mais ça, c'est un très bon flash.
3: On fait des pas de carrière à cette émission.
0: Sinon, aussi, Talk, qui est un chanteur qui a émergé il y a quelques années, qui vient de l'Ontario, connu pour cette chanson « Runaway to Mars ». ».

On a annoncé des concerts aussi cette semaine. Entre autres, hier, la grande annonce, c'est qu'on a dit que le 11 juillet, la soirée était finalement comblée au Festival d'été de Québec. Et ce sera une soirée latino. On revient avec la soirée latino. C'est Louis

0: Ça, c'est pour toi, Philippe.
1: Ben oui, merci. Parlant de hit de l'été.
2: Ouais.
0: Voilà. Je te vois dans ta voiture, Philippe, danser sur Despacito.
2: Secrètement, chante sur Despacito.
1: Pas secrètement.
2: Les fenêtres baissées?
1: Ben oui,
2: ah
1: ben oui.
2: OK. Et une autre grande annonce qu'il y a eu cette semaine, c'est les Franco, le Festival des Franco qui le fait. C'est Jean Leloup, on va célébrer les 30 ans de l'album Le Dôme. Puis là, je regarde Jean-Michel parce qu'on vient pas mal de la même époque.
3: Ouais.
2: Écoute, album culte de Jean Leloup qui contient plusieurs succès.

0: Merci beaucoup, Catherine. Splendide revue musicale de la semaine. Jean-Michel Dufault, merci de nous avoir visité. Bon match de hockey ce soir avec ton talisman, ta figurine. Ouais. Tu t'en vas là avec Sébastien Benoît. Amusez-vous bien. Daphné Malbeuf, merci d'avoir été là en relève à Mi-Queue aujourd'hui. Merci à Marie-Pierre Caillé, Marie-Yves Duchesneau, Richard Marquis. Mario Langlois s'en vient avec les amateurs de sport. Moi, je vous souhaite un bon match ce soir, un excellent week-end. Je vous retrouve lundi, 15h.
1: Lors de pointe est terminé pour le pont Mercier. Champlain, on freine encore à Atwater. Victoria, c'est bon. Jacques-Cartier vers la Rive-Sud, il reste presque rien, mais difficile en direction de Montréal. Ça déborde beaucoup dans les bretelles du pont à Longueuil. La Fontaine-Sud, sur moins 30 minutes. La Fontaine vers Montréal aussi, c'est 20 à 30 minutes, dépendamment de l'accès. 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

0: vendredi soir, à 1h de la mise en jeu officielle du match numéro 6 ce soir, le Canadien de Montréal qui accueille le Lightning de Tampa Bay. La dernière fois que le Canadien a eu l'occasion de gagner une série devant ses partisans, 2021 contre Vegas, un certain 24 juin, un but d'Arturi Lehkonen. Bienvenue tout le monde à cette émission spéciale en direct de la place des partisans ici à côté du Centre Bell. Et je suis flanqué d'un gars qui porte sa bague de la Coupe cette année de 1993. Nul autre que Patrice Brisebois, 1009 matchs de saison régulière en carrière dans la Ligue nationale. Patrice, que les amis appellent Breezer, comment ça va?
1: Ça va super bien. Écoute Mario, c'est extraordinaire. C'est extraordinaire de voir les fans. Ça me donne des frissons.
0: Ben, t'es pas tout seul.
1: L'amour que les partisans ont pour l'organisation et pour les joueurs, écoute, c'est fantastique.
0: C'est même émouvant.
1: C'est émouvant, je te jure.
0: Oui.
1: Regarde, tout le monde a leur chandail, tout le monde est fier, tout le monde. Tu sais, on dit souvent à Montréal, là, tu sais, ça va pas bien. Tu sais, les nids de poule, l'itinérance, les vidanges, les. Mais il y a une chose qui nous donne espoir. C'est-tu quoi, Mario? C'est le Canadien de Montréal. C'est cette équipe-là qui nous font rêver. Et en espérant que ce soir, bien, ça va se terminer. Mais il y a un mais, Mario.
0: Il y a un mais.
1: Parce qu'il y a... Écoute, une Game 6, là, le Lightning de Tampa Bay, c'est toute une machine de hockey. Là, c'est comme un animal un peu blessé.
0: En mode désespéré ce
1: Exactement.
0: Soir.
1: Exactement. Alors, c'est pas parce qu'on joue notre sixième match à la maison que c'est automatiquement qu'on va gagner. Alors, il faut absolument que les joueurs pas trop émotifs, juste corrects. Et si l'équipe fait ça, ça va bien aller. Premier but ce soir. Là.
0: Ben, honnêtement, c'est ça qui pousse le Lightning dans ses derniers retranchements depuis le début de la série. C'est que le Canadien est toujours... Bon, Tampa Bay a peut-être été l'agresseur au niveau des vaudevilles d'après sifflet dans ce qui a trait au score, au pointage. Le Canadien a le don de s'inscrire à la marque. Début rapide, début de troisième période, Texier l'autre jour. Début de match, le but de Brendan Gallagher. Avais-tu déjà

0: le lendemain, tout le monde était content. Tout le monde était content que Brandon Gallagher ait marqué. Parce qu'on sait que Brandon Gallagher, c'est le carrière de cette organisation et de cette équipe-là. Et regarde, il a sauté sa patinoire en avant du but, comme il est capable de marquer des buts. Puis ça donnait un gros momentum à l'équipe.
1: C'est un des nôtres, Brandon Gallagher. Oui. Tu sais, dans le fond, c'est oui. ça. Quiconque se défonce et va investir toute son énergie, sa préparation pour défendre le chandail. Je l'ai souvent dit, c'est le drapeau le plus rassembleur. C'est le symbole le plus rassembleur au Québec. Oui. Peu importe d'où on vient, depuis combien de temps on est au Québec, quoi que ce soit, tout le monde peut s'identifier oui. à l'équipe du Canadien de Montréal. Patrice Brisebois qui est avec nous, et là, je m'adresse aux gens qui sont à l'écoute, bien sûr, et aux gens qui sont devant nous, devant le stand du 98.5, ici, sur la place des partisans. Patrice, le monde rêve de revoir la Coupe Stanley à Montréal. Tu fais partie de la dernière équipe canadienne à l'avoir gagné cette Coupe-là. Et le Canadien est la dernière équipe canadienne en vie. Le monde dit toujours, « Oh, mais en 2029, en 2028... » Qu'est-ce que tu dirais de 2026, toi?
0: Pourquoi pas? Écoute, en 93, on n'était pas l'équipe favorite. Les Nordiques avaient toute une équipe, les Bruins de Boston. Mais dans l'Est, c'était les Pingouins de Pittsburgh et Mario Lemieux. Alors, on ne sait jamais. On part la première série. Après ça, y a les étoiles, ça peut s'enligner. Et on ne sait jamais. Dubois, extraordinaire. Défensivement, le Canadien joue bien. Notre premier trio, même si on n'a pas été très menaçant, peut-être ça va être eux autres en deuxième série. Alors, écoute, une game de hockey, ça joue sa patinoire, mais moi, je suis fier des boys.
1: Et ce qui est extraordinaire, c'est que le Canadien, contrairement aux récentes années, a de la profondeur au point d'avoir le luxe de sortir Gallagher au match 4, de mener la série 5 Dobson et mettre pied sur la glace jusqu'à maintenant. Et sais-tu, j'ai pas écarté la possibilité qu'il puisse être en uniforme ce soir. Là. J'ai très, très hâte de voir la période d'échauffement. Sinon, peut-être dimanche. Ça veut dire que tu as encore du monde qui peut venir contribuer sans que tu aies fait d'acquisition à date limite des transactions. Ça commence à ressembler à un club qui a de la profondeur, ça, Patrice.
0: Pas pire, hein?
1: Pas pire.
0: Non, mais il faut que ces jeunes-là y croient. Si tu penses en gagnant, tu vas devenir un gagnant. Et je pense que les jeunes sont à prendre comprendre. L'année passée, Mario, cette expérience qu'ils ont acquise, c'est important pour cette année.
1: Chaque match dans cette série-là, c'est de l'expérience. Le match qu'ils ont perdu dimanche, oui. alors qu'ils menaient 2-0.
0: Ça fait mal.
1: Quand tout le monde chantait « Olé, olé » oui. en fin de deuxième, avant que t'aimes pas s'inscrire à la marque, avant mise en échec sur Juraj,
0: oui.
1: entre nous, tout le monde pensait que le Canadien allait gagner ce match-là. Fait que c'est quand Martin Saint-Louis dit « la clarté dans le chaos ouais. », c'est d'être capable de te concentrer, de faire fi de tout ça, puis de jouer ta fameuse game dans la game, tu sais.
0: Comme Martin l'a dit, oui.
1: Patrice, je reviens au fait qu'en 93, tu faisais partie de la dernière délégation du Canadien et l'équipe canadienne a remporté la Coupe. Et tu m'as donné des très belles entrevues dans ta carrière. Il y a un des moments qui m'a toujours très touché, c'est quand tu m'avais parlé le lendemain matin de la Coupe Stanley.
0: Ouais.
1: Comment tu te sentais? Qu'est-ce que tu t'es dit quand tu t'es levé le lendemain matin de la conquête de 93? T'en souviens-tu?
0: Oui. Écoute.
1: Tu vas devenir émotif.
0: Non, c'est quand t'es TQ, puis tu joues au hockey, ton rêve, c'est de te faire repêcher. Par la suite, c'est de faire l'équipe. Mais de le faire en tant que Québécois avec le Canadien de Montréal, c'est très spécial. Mais devenir un gagnant avec le Canadien, c'est encore plus spécial. Il y a beaucoup de joueurs québécois qui ont remporté des Coupes Stanley, mais pas ici. Alors, pour un petit gars de Ville-Saint-Michel qui a grandi ici, puis de dire, « Wow, j'ai gagné la Coupe Stanley. » Alors, oui, il y a une fierté. C'est extraordinaire. Des fois, j'y pense encore, puis il n'y a pas de mots à décrire ça. Puis le monde, regarde, je mets ma bague de la Coupe cette année parce que je suis fier. Puis le monde le regarde puis ils disent, « Hey, c'est-tu beau, ça? » Puis j'espère, et c'est ça que je souhaite, que les jeunes d'aujourd'hui le comprennent puis qu'ils se disent... Et regarde, j'ai fait l'annonce avec Rona et je trouve ça tellement beau parce que je me dis, quand je leur ai dit, « Les gars, c'est à votre tour. » Honnêtement, Mario, je suis tanné de dire, « On est dernier gagnant. » Ça prend de relève. Ça prend pour tous les gens qui sont ici, là, et tous les partisans qui adorent l'équipe. On est dû pour une Coupe Stanley. Je veux pas leur mettre de la pression, mais c'est juste... ils sont capables.
1: Et je ne l'ai pas juste dit cette année, mais je m'imagine très bien, pilote canadien, la seule équipe canadienne toujours en vie. Mais peu importe si c'est cette année ou dans quelques années, j'ai la conviction profonde, à cause de la culture, puis les standards qui sont élevés, à cause de Martin Saint-Louis, qui déteint sur son équipe, qui est pas de soi, mon Québécois, tu sais, dans une certaine façon.
0: Oh,
1: tu sais, c'est le même qui a fait carrière.
0: Ouais.
1: C'est le même qui s'est élevé au sommet. Il est passé par toutes les gammes. Ballotage, quatrième trio, Ligue américaine, temple de la renommée, gagnant de la Coupe Stanley. Le monde est prêt pour cette victoire-là, en tout cas, Patrice. Ça, c'est sûr. Ça.
0: Êtes-vous prêts? Hein? On gagne ça ce soir? Wouh!
1: Hey, une victoire ce soir, puis un petit dimanche, on va pouvoir ramasser des branches sur le terrain. Ça serait correct, ça.
0: Pourquoi pas une petite journée de congé?
1: C'est le fun, un match numéro 7, mais je m'en passerai cette fois-là avec le Canadien.
0: Moi aussi. Moi aussi, Mario.
1: Mesdames, messieurs, une bonne main. Patrice Brisebois, du Canadien de Montréal. Merci, Breezer.
0: Plaisir, Mario.
1: Toujours un
0: plaisir, Mario.
1: Pierre Gervais, Jerv. Amène ton casque. Tu peux rester, là, Patrice. Là,
0: c'est gentil.
1: Je voulais pas abuser de ton temps.
0: Il faut jamais m'occuper du salon des anciens.
1: Ah oui, c'est le sale comble dans le salon des anciens. Vas-y, va t'occuper de la gang. Ceux qui ont dépensé notre chandail. Alors, dans quelques instants, je vais accueillir Jérémy Rainville et aussi mon ami Guillaume Lefrançois. Jerv, un petit mot, je sais que tu t'en vas à l'intérieur. On va pas te solliciter trop longtemps. Pierre Gervais, 35 ans, gérant de l'équipement du Canadien de Montréal. Salut Pierre.
2: Salut Mario.
1: Match numéro 6, on est en avance 3-0. L'avais-tu vu venir, puis tu penses-tu que ça se conclut ce soir?
2: Moi, j'avais dit Canadien en 6, puis 6, c'est ce soir.
1: Fait que,
2: j'ose espérer que ça va être ce soir, je l'espère grandement. Puis tous les gens qui disent que ça fait longtemps qu'on n'a pas gagné la Coupe, les Maple Leafs, 67. 1967!
1: Mais Pierre Gervais est probablement le plus grand ennemi de Toronto. Des fois, je fais des blagues à avoir des bonnes pensées pour les Maple Leafs, puis il n'y a rien à faire. Même les Blue Jays, c'est pas facile.
2: Mais c'est bon à voir aller ici, les gens, là, c'est absolument extraordinaire.
1: C'est très émouvant de voir les jeunes, les moins jeunes. Hey, qui a 40 ans et moins ici, levez la main, là. Qui se souvient d'avoir vu ça? La Coupe de 93... Qui a un souvenir de ça? Levez la main ceux qui ont un souvenir de ça. Alors, regarde à l'horizon. Il n'y en a pas beaucoup. Non. Mon ami Sylvain Chamberlain, qui est pas loin, qui était là et qui a hâte que ça revienne, mais on est une minorité. Mais ceux qui vont l'avoir, là, au moment qu'ils sont en train de grandir, c'est tellement rassembleur,
2: c'est
1: Pierre.
2: C'est extraordinaire. On est dû pour renouveler ça.
1: Qui est le joueur du match ce soir?
2: Gallagher encore.
1: Ah oui?
2: Gallagher encore. Convaincu.
1: Même s'il va jouer peut-être juste un...
2: Le peu qu'il va jouer, là, il fait tellement une différence dans le game. C'est un guerrier. Puis je pense que ça lui a fait beaucoup de quoi de manquer des premiers matchs. Puis là, on va dire une affaire. Il n'en manquera pas d'autre.
1: Très intéressant. Jérémy Rainville va se joindre à nous également avant qu'on aille à la pause. Puis il va être là également au retour de la pause. Jérémy, évidemment que... Tu as été très, très occupé depuis le début de ces séries-là. Mon Jérémy était ici depuis quelques heures déjà, mais... Toi aussi, Jérémy, tu as vécu les séries 2021. Tu en as vécu, ça fait quand même longtemps que tu es dans le métier, mais comment tu pourrais évaluer ce que tu vis par rapport à l'engagement des partisans? Parce que tu as été très impliqué avec nos parties de visionnement à Cogeco, avec des tribunes téléphoniques d'après-match. Parle-moi comment tu vis cette expérience-là de 2026.
3: Je suis là. Bon, OK. L'engagement est dans une autre dimension présentement. Ce qu'on voit de la part des partisans du Canadien est quelque chose qu'on a rarement vu. On sent les gens impliqués. Les gens qui pardonnent beaucoup plus rapidement, mais qui sont émotivement extrêmement impliqués. C'est ce qu'on voit présentement. Et là, les images qu'on a sous les yeux, les chandails du Canadien qui sont partout à...
1: Partie visuellement de mettre des visages sur les voix de plusieurs partisans avec qui on fait connaissance à cause du fait qu'on sort publiquement comme ça. C'est vraiment génial. Pierre, on l'évoquait avec Breezer tout à l'heure, Patrice Brisebois, 1993, c'est la dernière fois pour une équipe canadienne, pour le Canadien. Raconte-moi un moment magique de 1993 qui est fort dans ta mémoire, qui est imprégné dans ton cœur.
2: Écoute, un moment, c'est dur à dire, mais j'ai deux choses principales. Jacques Demers, qui a vraiment fait croire à tout le monde qu'on allait gagner la Coupe, incroyablement. Puis que en tant que gars d'équipement, Patrick Roy qui a gardé le même bâton pendant toutes les séries.
1: Le même bâton
2: toutes les séries, les quatre séries.
1: C'est pas Mike Madison qui pourrait faire ça avec Tati.
2: Lui, si c'est la même période, c'est beau, lui.
1: Ben oui. Hey, salut les amis de Magog. Salut mon ami Guy. Un excellent joueur de hockey, d'ailleurs, dans sa jeunesse. Je sais pas s'il joue encore, mais c'est le fun de voir tous les visages familiers. Mais donc, excuse-moi, j'ai été distrait par l'histoire du bâton. Puis ton deuxième souvenir.
2: Ben c'est ça, c'est Jacques Demers, puis c'est la Coupe Stanley. Puis aussi, on ne pratiquait jamais. On ne pratiquait jamais, les gars avaient d'énergie. On a gagné à 11 sur temps, puis c'est à cause de ça. Jacques a beaucoup, beaucoup à faire là-dedans.
1: Ben Pierre, tu as un bon feeling, tu l'as dit, Canadien en 6, tu penses que ça va se finir ce soir.
2: Je te
1: souhaite un bon match, merci d'être arrêté
2: merci,
1: au stand.
2: Merci, c'est un plaisir, salut tout le monde.
1: Je reviens avec Jérémy Rainville et Guillaume Lefrançois dans un instant. Guillaume de la presse et de Sortie de zone. On s'en va à la pause publicitaire. On est en direct de la place des partisans dans le Co-Windsor, à côté du Centre Bell. Martin et Danny vont enchaîner tout à l'heure avec l'avant-match à compter de 18h30. On revient dans 3 minutes exactement.
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1: Oui, nous voilà de retour en direct de la cour Windsor à côté du Centre Bell. Il y a des milliers de personnes un petit peu partout ici autour. Il y en a d'autres milliers. Il va y en avoir tout près de 22 000 dans l'amphithéâtre ce soir. On s'excuse pour les petits pépins techniques là, qui ont peut-être dérangé l'écoute pour les gens en voiture ou à la maison. On est là jusqu'à 18h30. Ensuite, Martin et Danny. Toujours avec mon ami Jérémy Rainville. On accueille maintenant de sortie de zone. Vous voyez souvent les gars. Guillaume Lefrançois, que j'ai aussi l'occasion d'accueillir aux amateurs de sport, de la presse et de sortie de zone. Bonsoir, Guillaume.
17: Bonsoir, bonsoir, Mario.
1: Alors, pas d'Edman dans l'alignement ce soir. Théo nous disait hier que, selon les rumeurs qu'il entendait à Tampa Bay, qu'il y avait peut-être un 80-90% de chance qu'il soit là. Pas d'Edman ce soir.
17: C'est John Cooper l'a confirmé ce matin. Il jouait quand même... on sentait qu'il marchait un petit peu sur des œufs quand ça en parlait. Il parle quand même de ses blessés là, un petit peu plus que Martin Saint-Louis, mais il en parle sans dire grand-chose. Mais il a quand même confirmé qu'il ne jouerait pas ce soir. Et il a gardé une petite porte ouverte pour un hypothétique septième match. Il l'a pas exclu.
1: Noah Dobson,
17: oui.
1: Est-ce que ça serait... On tomberait en bas de notre chaise qu'il soit dans l'alignement ce soir?
17: Un peu, simplement parce qu'il a fait du temps supplémentaire, mais à le regarder aller sur la patinoire, il prenait quand même des tirs sur réception. Il mettait pas toute la gomme, mais en même temps, je pense pas qu'il y a je pense pas que les joueurs mettent font exprès pour craquer le gros lancer de frapper contre leur propre coéquipier puis risquer de casser une main à Lane Hudson. Donc, voilà. Mais il prenait des tirs sur réception, ce qu'il faisait pas dans les jours avant. Donc, tu sais, il y a quand même une aisance qui est là. Je serais surpris ce soir, mais à le regarder aller, je me dis, si ça se rend en 7, si la situation devient critique, c'est là...
1: Mais j'ai quand même envie de vous demander, là, à quoi, pas tout à fait une heure de la mise en jeu, est-ce que vous avez une opinion un peu plus claire dans le chaos, comme dirait Martin Saint-Louis, sur qui est la meilleure équipe dans cette série-là?
17: J'ai l'impression que le Canadien est quand même plus... c'est plus réparti, je pense, les forces. C'est la production secondaire est davantage là, donc c'est mieux réparti. Tandis que pour Tampa Bay, ben, t'as Brendan Engel qui, comme on dit, qui conduit l'autobus, comme on dit en anglais. Alors, c'est en ce sens-là que je vois un peu une différence entre les deux équipes. C'est un effort, je pense, un petit peu plus un effort de groupe pour le Canadien. Puis les employés de soutien apportent une meilleure contribution.
3: Moi, je vais donner l'avantage individuellement au Lightning de Tampa Bay. Pour le talent individuel, les Kucherov avec les Vasilevski. Mais pour le collectif, je vais le donner au Canadien de Montréal. La façon dont le Canadien est capable de bien bouger la rondelle lorsqu'ils ont la chance de le faire, parce que on sait que le Lightning est très bon pour contrer justement cette rapidité du côté du Canadien. Mais pour le collectif, je vais vraiment le donner au Canadien de Montréal. Là, moi, il y a des questions, parce que j'ai l'impression que Tampa Bay, avec les propos des Eagles, entre autres, lorsque Eagle dit « On va voir, on aura des réponses sur nous-mêmes et sur l'équipe après le match numéro 6 », moi, je me dis « OK, il commence à avoir un doute, mais dans la tête du Lightning, envers le Lightning, pas envers le Canadien. Est-ce que nous, on sera capable d'offrir la performance qu'on s'attend? » Parce qu'au match, au dernier match, on pensait, là, du côté de Tampa Bay, être capable de prendre les devants dans cette série. Ça n'a pas été le cas. Je pense qu'il y a des questions encore dans la tête du Lightning.
1: À quoi vous attendez comme début de match? Ça va être encore une fois, je reprends l'expérience.

0: T'sais, je m'attends pas à ce que là, tout d'un coup, on ouvre la machine d'un côté ou de l'autre. Les nombres de tirs aussi sont bas. T'sais, je disais, oui, au dernier match, Tampa s'est rendu à 40, mais là-dessus, il y en a eu à peu près 10 dans les trois dernières minutes. Donc, t'sais, en dehors de ça, ça reste que c'est ça, c'est du 7-8 tirs par période. C'est du jeu quand même très fermé, très conservateur. Alors, en ce sens-là, t'sais, oui, il va avoir de l'énergie, une coupe de probablement une coupe. La première, l'équipe qui va gagner la mise au jeu va aller faire la mise en échec dans le coin après un dégagement. T'sais, je m'attends à ce genre de truc-là, mais offensivement, c'est juste qu'ici, en tout cas, c'est deux équipes qui ont joué vraiment, vraiment très responsables.
1: Moi, je m'attends à voir le Canadien plus calme qu'on peut l'imaginer. J'ai l'impression d'entendre les propos de Martin Saint-Louis sur la gestion du chaos. Ça va faire en sorte qu'on va être à la tâche, on va faire les choses bien. Ça sera peut-être pas spectaculaire, mais je pense qu'on va vouloir couper l'oxygène au Lightning de Tampa Bay pour éviter justement que Tampa Bay décide de partir en grande avec du Brass Camarade, le Festival de la Taloche. Fait que donc, j'ai l'impression qu'on va rester assez calme en début de match, mais tu l'as dit, ça va être survolté. Fait que donc, comment les jeunes vont réagir à ça? C'est ça la grande question. Comment les jeunes vont réagir?
0: Mais le Festival de la Taloche, ça s'est calmé. Beaucoup, ça commence beaucoup à ralentir en ce sens-là. T'sais, au dernier match, il y a eu une pénalité pour Rudess. C'est tout.
2: Pour le plus grand bien du spectacle, c'est absolument inutile et ridicule, à mon avis. Ça peut être divertissant une fois de temps en temps. Mais sur ce que tu dis par rapport au chaos et puis à l'ambiance qui va régner au départ, c'est intéressant parce que les deux coachs l'ont dit. Autrement dit, c'est quelque chose à apprivoiser autant pour le club local, pour les plus jeunes, que le club visiteur. Parce que Cooper disait ça de ces jeunes que là, ils l'ont vécu deux fois à Montréal, admettant du même coup que c'est quelque chose, parce que tu veux pas trop le dire au début, mais là, ils ont du recul, ouais, OK. Puis Martin Saint-Louis aussi le dit, en voulant dire, ils ont tout vécu, ils ont même vécu le fait de perdre l'avance hier. Fait que, on prend l'expérience de match en match.
0: Ben oui, absolument. Puis, tu sais, l'autre chose aussi, c'est que au-delà du chaos, je me mets dans la position de Tampa. Au-delà du chaos, le Centre Bell, oui, c'est intimidant, mais je veux dire, le Canadien a une fiche négative au Centre Bell dans son histoire. Tu sais, cette année, les matchs 3 et 4, ça a été 1-1. L'année passée contre Washington, 1-1 aussi. C'est pas, tu sais, malgré la réputation, la fiche du Canadien au Centre Bell, depuis que le Centre Bell est ouvert, si on enlève les années pandémie, c'est 29 victoires, 39 défaites. Je sais qu'on parle de plusieurs générations d'équipes.
2: En série,
0: exact. Donc, tu sais, je veux dire, c'est pas. L'amphithéâtre a une réputation qui le précède, puis on comprend pourquoi. Le bruit, personne ne va le nier. Mais une fois que tu as passé cette tempête-là, après ça...
2: Tu as raison de souligner, puis même en saison régulière, mais on dirait qu'ils ont repris le contrôle de leur domicile dans les dernières années, Jérémy.
1: Ouais.
2: Puis là, ben, souhaitons qu'ils soient en voie de le faire pendant les séries.
1: Mais tu vois, quand Saint-Louis a parlé de cette avance perdue, quand on menait 2-0 contre le Lightning de Tampa Bay, ici au Centre Bell, vous en souviendrez, la mise en échec de Slaf, ce qui s'est passé par la suite... J'ai l'impression que Martin Saint-Louis a voulu utiliser cet exemple-là pour donner un enseignement aux Canadiens de Montréal. C'est-à-dire, les prochaines fois, il faut mieux gérer qu'est-ce qui s'en vient. Il faut être en mesure d'être assez calme pour voir arriver la tempête. Et c'est pas ça qu'on a fait quand on menait 2-0 face au Lightning de Tampa Bay. Fait que donc, je vois qu'il y a eu de l'apprentissage à la vitesse grand V durant cette défaite ici au Centre Bell. Maintenant, j'ai l'impression qu'on va s'en servir pour faire en sorte d'être capable de gagner ce match-là. Mais encore là, regarde. Hey, c'est tellement ça. Là, ça va se passer, Mario. Hey, moi, je te dis, je joue pas là, je suis stressé. Imagine-toi, c'est des athlètes professionnels, ils jouent à tous les jours. C'est sûr qu'ils sont au courant de tout ce qui se passe présentement. Là. C'est sûr qu'il y a quelque chose qui va sortir de là. C'est sûr.
2: Le public est-il nerveux, lui? Hein? Le public est-il nerveux? Je pense que oui. Tout le monde est un peu nerveux. C'est comme si.
0: Il y a une énergie nerveuse. Quand on arrive en troisième période, si on le sent dans ces matchs-là qu'il y a des gros enjeux, c'est vraiment dur à décrire, mais je pense que quand tu es dans le Centre Bell, tu le sens.
2: Quand tu n'as rien à perdre, tu peux avoir une certaine désinvolture. Mais comme la semaine passée, on l'a vécu dans un match, d'être sur le point de gagner un match, de
1: exact.
2: Le perdre. Et c'est un peu la même situation à l'échelle de la série que j'ai comparé à un combat de boxe. On est au sixième round ce soir. L'adversaire est dans les câbles.
0: Oui.
2: Mais pour
1: est-ce que tu as le coup pour gagner, pour remporter?
2: Exactement.
1: C'est là. Et je t'ai parlé de statement. J'ai dit là, c'est le temps pour la jeune formation du Canadien de Montréal de faire un statement à la Ligue nationale de hockey pour dire voici la nouvelle version, la version 2.0. C'est ça qu'on fait ce soir. On prouve à tout le monde, à la planète hockey, qu'on est capable, malgré notre jeunesse, on est capable de mettre fin à cette série-là. Pour moi, je trouve ça important.
2: Et de gagner en jouant au hockey.
1: Exact. Oui. Exact.
0: Ça, c'est toujours plus plaisant. Mais moi, en tout cas, tu sais, la fameuse question du Canadien qui a rien à perdre. De l'extérieur, c'est facile de les voir comme ça parce qu'ils sont en avance sur le fameux blanc, parce qu'ils ont participé aux séries l'an passé qui ne plaît pas. Ils ont amassé.
2: Messieurs, je dois vous interrompre. On s'entend pas parler. Je pense qu'on est sur la musique de la fin.

0: L'émission. Est-ce qu'il nous reste du temps? On s'en va à la pause, tout le monde. L'avant-match dans un instant avec Martin et Danny. Bonne partie. Merci, Jérémy. Merci, Guillaume. Bye-bye.
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11: Bon début de soirée, mesdames, messieurs, la plus cordiale des bienvenues en direct du Centre Bell pour la présentation du match numéro 6 de cette série quart de finale de conférence opposant le Lightning de Tampa Bay aux Canadiens de Montréal. Cette série revient dans la métropole au Québec pour la présentation d'un match d'élimination. Bonsoir, Danny.
12: Bonsoir, Martin.
11: Alors, le Canadien qui a cumulé 3 victoires jusqu'ici contre le Lightning. Le Lightning en revendique 2. Je ne sais pas combien de personnes au cours des 24 dernières heures m'ont dit « Est-ce que ça se termine? Est-ce que ça se termine au Centre Bell? Est-ce que ça se termine vendredi? » On aura des réponses à ça, bien sûr, plus la soirée va avancer. Et c'est en sûr. Fin de soirée, on ne sait jamais à quelle heure que ça va se terminer.
12: C'est sûr. Ben, écoute, ça va être un match serré, là. Moi, je sais qu'il y a des gens qui espèrent qu'il y ait un déblocage puis que le Canadien, finalement, gagne ce match-là de façon décisive. Mais je ne m'attends pas à ça. Vraiment, je m'attends à un match d'un but, encore une fois, comme ça a été le cas. Ouais. C'est deux équipes de 106 points.
11: Ça ne sera pas très équipes. Différent de ce qu'on a
12: je
11: vu.
12: Je ne pense pas.
11: On a
12: je
11: un échantillon pense. Quand même important. Si 5 matchs se sont terminés par la marge d'un seul but et que sur les 5 matchs, Danny, il n'y a qu'un seul match où une équipe a pris les devants par 2 buts, c'était le Lightning, bien sûr, au match numéro 4 ici au Centre Bell. Ça peut pas faire autrement qu'être comme ça. L'échantillon est quand même assez grand dans cette série entre ces deux clubs pour savoir à peu près à quoi on s'attendra ce soir.
12: Oui. Je sais pas, je pense que dans les choses que le Canadien doit regarder attentivement, c'est la gestion de son match. Mais on va revenir tout à l'heure dans le plan de match parce que il y a des choses qui se sont passées dans les 5 premiers matchs qui, pour moi, ont une valeur significative. Ce sont des chiffres, mais des chiffres qui sont définitivement porteurs de succès.
11: Dans quelques instants, les deux équipes fouleront la glace du Centre Bell pour commencer la période d'échauffement. Les gens sont déjà gonflés à bloc.
12: Ben oui.
11: On a rencontré, Danny, ce soir, plusieurs amateurs, encore une fois, autour du Centre Bell au kiosque de Cogeco Média. Alors, c'était agréable de rencontrer les gens. Ils ont de grandes attentes pour le match de ce soir.
12: C'est sûr.
11: L'entraîneur du Canadien, hier, alors que nous avions à peine quitté Tampa Bay, parlait de chaos ce soir. Mm-hmm. Et il parlait de clarté à travers le chaos pour ses joueurs. Voici comment il a résumé de nouveau cette pensée en vue du match qui pourrait amener son équipe à l'autre ronde.
13: Il faut focusser sur le processus. Tu sais, de ne pas se faire embarquer avec tout ce que ces situations amènent. Tu sais, ça va être très bruyant. Il y a beaucoup de chaos. Chaos? Tu sais, c'est chaotique.
14: Oui.
13: Tu sais, c'est chaotique sur la glace, dans les estrades. Tu sais, puis je sais, c'est pas facile de gagner cette quatrième game-là. Tu sais, mais si tu restes ton processus, tu sais, les actions sur la glace vont être pareilles. Tu sais, les règlements de la game vont être pareils. C'est juste de t'es-tu capable de rester calme et avoir une clarté? Des choses qu'il faut que tu fasses à travers tous ces moments chaotiques.
11: Alors, Danny, j'ai l'impression que cette phrase-là va voyager encore une fois.
12: Oui.
11: La clarté à travers le chaos. Toi, Danny, comment tu vois concrètement pour toi la clarté à travers le chaos?
12: La clarté, ça veut dire de rester concentré sur ce qui a fait le succès du Canadien de Montréal, la vitesse. La vitesse en attaque, mais la vitesse en défense.
11: Oui.
12: Je pense que c'est, s'il y a une chose où le Canadien doit être bon ce soir, c'est sur leur échec avant et leur jeu en zone neutre. Ils doivent absolument enlever du temps et de l'espace à des joueurs clés, particulièrement Kucherov, qui démontre des signes de frustration de plus en plus souvent et de façon plus évidente. Alors, lorsqu'on envoie de ce genre de message à l'adversaire, l'adversaire doit décoder ça et l'utiliser à bon escient.
11: Et Danny, évidemment, la clarté à travers le chaos, j'étais intéressé de savoir si les joueurs, maintenant, avaient une vision bien personnelle, eux, de ce que pourrait être le chaos ce soir et la clarté qu'il faudra avoir pour mettre fin au chaos. Alors, voici Alexandre Texier et Zachary Bolduc à ce sujet.
1: Ben, il va y avoir énormément d'émotion. De l'autre côté, ils jouent leur saison ce soir, donc il va falloir s'assurer de matcher ça. Mais je pense que d'être dans le moment présent, tu sais, je veux pas, comme j'ai dit, le niveau d'énergie va être très haut, puis ça va être de rester en contrôle, de rester focus sur les détails. Puis oui, parfois, il va y avoir des grosses mises en échec, il va y avoir des erreurs, il va y avoir des revirements, il va y avoir des grosses chances de marquer d'un côté comme de l'autre, mais c'est de rester neutre, puis de rester en contrôle. Puis c'est ça qui d'après moi, c'est ça que Martin voulait dire dans son chaos contrôlé.
14: Bah, tu sais, garde-les ta ligne, on va dire, d'excitation, toujours au même niveau, on va dire, les hauts, les bas. Tu prends un but ou tu marques un but, ou c'est les fins de match, essayer de garder la tête froide, on va dire. On sait que l'ambiance va être au rendez-vous encore ce soir, donc ça va nous donner de l'énergie. Il faut juste le prendre ça positivement. Puis rester calme, on sait qu'on a une bonne opportunité devant nous à la maison, donc pas se prendre la tête, puis juste jouer notre hockey qu'on a joué jusqu'à maintenant.
11: J'ai fait les deux vestiaires aujourd'hui. Je dois vous dire que du côté du Lightning, j'ai senti un peu moins d'assurance, Danny, ce matin versus ce qu'on pouvait sentir au début de la série à Tampa Bay. Du côté du Canadien, c'était quand même assez calme, mais j'ai vu beaucoup de sourires dans le visage des joueurs du Canadien. Pas d'arrogance, on veut pas compléter des phrases en disant que c'est presque fait, on va pas là-dedans
12: mais non.
11: Mais j'ai vu des joueurs heureux d'être là. Moi, en tout cas, j'ai trouvé intéressant de voir ça.
12: Tu sais, il y a deux... Tu vas voir deux choses complètement différentes ou deux mentalités complètement différentes. OK? Du côté du Canadien, là, c'est de

0: Son bon allié chez le Canadien, Cole Caulfield, qui a parlé d'un leader qui montre le chemin aux autres. Alors écoutons Martin Saint-Louis et Cole Caulfield sur la tenue du capitaine, notamment dans le dernier match.
1: Je sais pas, c'est une game qui... c'est une action, c'est un chiffre qui fait accélérer les choses pour les prochains joueurs. Tu sais, je pense que nos joueurs, ils voient Nick à tous les jours. Comment est-ce qu'ils pratiquent et tout. C'est une influence tout le temps. T'sais, c'est un leader. T'sais, pis c'est sûr, il est capable d'inspirer ses coéquipiers avec ses actions. T'sais, pis ça prend ça de ton capitaine.
2: Yeah, it's cool to see. I mean, you know, you see him do that. I think it elevates the group and, you know, kind of pushes everybody to kind of do the same. But you know, that's what you need and expect out of a guy like that. And you know, the perfect example of why he's our leader.
0: Et inévitablement, Danny, comme le dit Caulfield, c'est un joueur qui donne l'exemple. Ça a un effet sur les autres.
3: Ouais.
0: Moi, j'ai toujours pensé que la façon dont Cole Caulfield marque ses buts, c'est un peu comme les raisins à l'épicerie. Ça vient comme en grappe. Il y en a un, puis il y a besoin de jouer un à côté. Je sais pas, mais en tout cas, j'ai l'impression que la tenue du capitaine va amener une dynamique qui pourrait ultimement ramener aussi Caulfield.
3: T'as raison.
0: Vers la feuille de pointage.
3: Moi, je suis même place que toi. Peut-être pas d'un raisin, là, mais pour le reste, oui.
0: c'est parce que je voulais parler d'une grappe de but.
3: Ah, okay.
0: C'était l'image de la grappe.
3: Ça, ouais.
0: Une grappe de but,
3: pas,
0: c'est beaucoup.
3: Je l'ai pas agrappé, moi. Je l'ai pas... Mais bon, c'est correct.
0: Ne nous perdons pas dans des jeux de mots simplistes pour nos auditeurs. On doit avoir qualité série.
3: Bon, salut, merci d'être avec nous.
0: Qualité non, série.
3: Martin, écoute, honnêtement, tu as raison, parce que je trouve que lorsque les joueurs de centre jouent de la bonne façon, la Ligue nationale est de plus en plus comme ça. Je sais pas combien de fois on a pu revenir sur cet élément-là. Ça se passe autour d'eux et ils doivent être fiables. Ils doivent être engagés, très actifs, très déterminés. Et Nick fait tout ça. Donc, c'est une question de temps avant qu'il retrouve le fond du filet, puis c'est coéquipier aussi.
0: Et Danny, on a appris une belle nouvelle hier. Puis lui, il a appris la nouvelle dans l'avion. Lorsque l'équipe était de retour de Tampa Bay, il est candidat au trophée Lady Byng, le trophée du joueur gentilhomme dans la Ligue nationale de hockey. Il y a quand même pas mal de compétitions avec Anze Kopitar qui terminait sa carrière cette année. Est-ce que pour ces raisons-là, grande carrière, on lui donnera de nouveau ce trophée-là? Il y a aussi le jeune défenseur Sanderson, les sénateurs d'Ottawa, qui est nommé dans cette catégorie de joueur gentilhomme. Aujourd'hui, Cole Caulfield, très relax, assis en son casier dans le vestiaire du Canadien ici au Centre Bell, a parlé d'un honneur, mais a parlé aussi de Kopitar. J'ai l'impression que Caulfield serait surpris de le gagner, surtout que Kopitar rentre dans cette catégorie et que c'est la fin de sa carrière. On va écouter le numéro 13 du Canadien sur cette nomination pour le trophée Lady Byng.
2: Kent told me yesterday on the plane, it was pretty cool. Told the card table, had a good, you know, laugh about it or whatever, and you know, just kind of on to the next thing. But you know, pretty cool and honored to get that recognition. It's obviously pretty special. Guy like that who's won it before, and you know, a guy that kind of is the perfect name and example for that award. And you know, hopefully he can win it for his last year send off.
0: Alors, Cole Caulfield a dit, j'étais en train de jouer aux cartes dans l'avion et j'ai appris cette nouvelle-là. Puis évidemment, c'est probablement que ses coéquipiers l'ont agacé un petit peu avec cette nomination-là de joueur gentilhomme. Mais il a quand même dit que tout ce qu'a représenté la carrière de Kopitar fait de lui un candidat de choix pour ce trophée-là.
3: Martin, je vais t'interrompre deux secondes pour partager l'information à nos auditeurs. Le jeune Dastou est sur la glace actuellement.
0: Oui, on nous a dit qu'il était prêt et Nick Paul est prêt à jouer.
3: Alors, c'est deux éléments supplémentaires qui n'étaient pas là au dernier match. Je tenais simplement à en faire mention.
0: Certainement. Alors, Danny, Juraj Slafkovský a connu un excellent premier match. On s'en souvient, un tour du chapeau, but en avantage numérique, le but victorieux. Et après, ça a été un peu plus difficile. Évidemment, le premier trio s'est cherché offensivement parlant. On n'a pas eu peut-être tout ce qu'on aurait dû avoir d'un joueur du gabarit de Slafkovský quand arrive le temps des séries ou pour se faire de la place ou pour empêcher les autres d'avoir un peu de place. Il faut se servir un peu de son corps, de son physique, de ses épaules.
3: Surtout quand tu as un gabarit comme le sien.
0: Exactement. Mmh. Aujourd'hui, Juraj Slafkovský a parlé aux médias. Il a dit « ça me dérange pas si je marque pas. L'important, c'est que l'équipe gagne. » Et il a dit qu'il est prêt à tout. ce soir pour

0: aider son équipe à conclure cette série-là?
1: Obviously, I would love to do more, love to get on the board more, you know, score more goals and stuff. But sometimes it's going to be like that, and just gotta, like I said, stick with it, keep working hard, and believe that it's going to go in. Obviously, I expect more of myself, and but you know, any time it will come, I'll take it.
0: Alors, je voudrais pas exagérer quoi que ce soit, mais j'ai l'impression il est le seul ce matin qui a parlé comme ça chez les joueurs du Canadien.
2: Ouais.
0: Je sais qu'on attend plus de moi, j'attends plus de moi-même et tout.
2: C'est sûr.
0: J'ai hâte de voir comment ça va se traduire ce soir pour lui, parce que le premier match a été exceptionnel et après ça a été très en deçà de ce qu'on attend d'un joueur comme lui en série.
2: Ben, Martin, depuis son arrivée avec le Canadien, on a parlé de lui comme d'un joueur de puissance, un gros joueur qui a un gabarit imposant. Il utilise son gabarit dans différentes phases de jeu. Je tiens à le mentionner, là, on n'est pas en train de dire qu'on veut le voir passer joueur par-dessus la bande.
0: Pas du tout.
2: Lui, c'est un joueur que je trouve, malgré la série qu'il a, lorsqu'il y a la rondelle, c'est dur de lui enlever la rondelle.
0: C'est vrai.
2: Le problème, c'est lorsqu'il y a la rondelle et qu'il ne patine pas. Surtout en entrée de zone. Là, il se donne en cible. Il fait des jeux qui se transforment en revirement. Il y a moins d'options s'il n'est pas en mouvement. Depuis le début, j'ai vu Kirby Dach à plusieurs reprises. J'ai vu Bolduc. J'ai vu Anderson. J'ai vu Gallagher dans les présences sporadiques qu'on a vues. Essayer de contourner les défenseurs et d'aller au filet.
0: Ouais.
2: Pas une seule fois, Slafkovský. Pour moi, c'est un indicateur qu'il ne joue pas de la bonne façon. Il n'est pas assez linéaire.
0: Il a essayé de déjouer, même qu'à un moment donné, dans le dernier match, il a essayé de se passer la rondelle entre les patins. J'essayais de me mettre dans la peau des entraîneurs au banc. Là. On est en série, le pointage est serré.
2: Je t'annonce que ça, c'était sur une séance vidéo, ce jeu-là, c'est sûr.
0: Ouais.
2: Regarde, là, ça, on s'en va où avec
0: ça? Alors, en principe, pour ce qui est des séries 2026, ça devrait être la dernière fois.
2: C'est là, il faudrait qu'on revienne sur l'adage très, très simple. Dans ton cas, steak, bledin, patate. Complique-toi pas les affaires.
0: Et tu sais quoi, Danny? Il y a des gens qui pensent qu'on est dur avec lui, mais c'est tellement un bon joueur. Et il peut tellement faire la différence pour cette équipe-là. Il peut tellement placer les adversaires sur le bout de leurs pieds. S'il se mettait juste un temps soit peu à être plus costaud et plus dur parfois le long des rangs.
2: Tout ce qu'il y a à faire, Martin, là, s'il veut pas faire mal à personne parce que c'est pas dans sa nature, je le dis très candidement, c'est
0: oui,
2: correct.
0: Mais ça peut arriver.
2: Tout ce qu'il y a à faire, là, c'est d'aller frapper les gants du joueur adverse. Si le joueur a la rondelle, tu t'enlignes sur ses gants.
0: Avec la force qu'il a.
2: Avec les hanches, puis tout ça qu'il a, là.
0: Il va avoir la rondelle.
2: Il va le séparer de la rondelle instantanément. Ouais. Il fera pas mal à personne. À moins que le gars insiste, là, il va normalement, après deux, trois fois, il va te dépêcher de faire un jeu. Et là, il va provoquer des choses.
0: Ce que Lane Hudson a appris parfaitement à faire.
2: Lui qui n'a pas
0: lui,
2: de choix.
0: À cause de son gabarit.
2: Exactement. Mais s'il veut jouer comme Anderson, je te le dis, il est bienvenu.
0: Oui, parce que là, les dirigeants de l'équipe ne s'attendent pas à le voir jouer comme Lane Hudson.
2: Non.
0: Ils s'attendent à le voir jouer comme un 6 pieds 4.
2: Pas comme un 5 pieds 10.
0: 223 livres.
2: Exactement. Ils n'en ont pas repêché. Quand ils l'ont repêché, c'est pas un 5 pieds 10. C'est un 6 pieds 3 qu'ils ont repêché.
0: Il aurait peut-être pris l'autre qui espérait venir à Montréal.
2: C'est ça.
0: Danny, maintenant, il y a un groupe de joueurs de soutien actuellement qui transportait l'équipe. J'aime pas nécessairement. C'est pas vrai. Suzuki transporte l'équipe à sa façon. J'ai vu Newhook faire un super jeu l'autre soir. Vous entendez les huées, c'est parce qu'évidemment, Corey Perry est toujours le dernier à quitter la patinoire. Et les gens aiment bien lui rappeler qu'il leur tombe sur les nerfs.
2: Qui est pas bien.
0: Voilà. Alors, Danny, quand je regarde l'implication de joueurs comme Bolduc, Kirby Dach, alors qu'on pensait que, encore une fois, la serviette était lancée, il rebondit dans cette série-là. Alexandre Texier qui marque ce but-là, mais plus que ça, qui va au filet, qui s'implique. Le travail dans le cercle de mise en jeu de Jake Evans. Vous allez l'entendre tantôt, là, l'entraîneur Cooper est devenu très sérieux quand il a parlé du succès que Evans a contre ses joueurs de centre dans le cercle des mises en jeu.
2: Il y a, 12-2 au dernier match.
0: Il y a un paquet de gars chez le Canadien, puis là, je peux parler de Jack High à la défense, de Carrier. Ce sont des gars qui récoltent pas d'étoiles, mais ce groupe de soutien-là, Danny, ça travaille bien.
2: Ben écoute,
0: actuellement,
2: c'est
0: particulièrement lors du dernier match.
2: Tu sais, Martin, là, on peut prendre n'importe quelle année, là, les gagnants de la Coupe Stanley. Là, on ne va pas, je ne suis pas en train de dire que le Canadien va gagner.
0: Non, mais on comprend très bien le parallèle.
2: Puis tu regardes, tu dis, à la fin du parcours des séries, l'équipe qui gagne, ou les équipes qui ont du succès, disons ça comme ça, tu as toujours deux, trois joueurs ils se sont eux-mêmes surclassés durant les séries.
0: Oui.
2: En se surpassant, en ayant des performances au-delà de ce qu'ils ont en saison régulière. Puis ça te prend de ça parce que c'est sûr que les bons joueurs, ils vont avoir l'attention de l'adversaire. Il faut qu'ils trouvent une manière de produire, mais à un moment donné, il y a des soirs ou des situations où tu vas avoir besoin de ces gars-là. Et moi, je trouve là que... Écoute, on a 8 buts à 55 depuis le début de la série et 5 de ces 8 buts appartiennent au même trio. Et le trio a été formé au match numéro 3, imagine.
0: Et ces gars-là donnent une autre vitesse à la série.
2: Oui.
0: Il y en a un pour qui... Lorsqu'arrivent les séries, les lumières de son tableau de bord allument et ils allument tous. C'est Josh Anderson. Et l'entraîneur Martin Saint-Louis a expliqué pourquoi ce joueur-là est si efficace et fait partie, je ne l'ai pas nommé tantôt, mais je le gardais pour le dessert avec l'extrait. Il fait partie de ce groupe de joueurs de soutien qui transforme un peu le Canadien plus ça avance versus un Lightning qui est peut-être en recherche de solutions. On l'écoute.
3: C'est la pression externe. Puis je dis ça parce que le style de jeu à Andy, il l'aide beaucoup avec les émotions des séries. Puis durant l'année, tu vas avoir cette version-là de Andy, mais je pense que c'est impossible d'avoir vraiment cette version-là pendant 82 games dans la saison régulière. C'est de comprendre ça comme fan, entraîneur. C'est qu'est-ce que les séries amènent. Ça l'aide vraiment à jouer dans son ADN. C'est un joueur très important pour nous autres.
0: En terminant sur Anderson, est-ce que tu t'attends à le revoir avec Caulfield et Suzuki? Parce qu'on a eu tout un brassage de cartes dans le dernier match, mais en troisième période, on savait plus qui était avec qui, à part le trio de Kirby, Dak, Texier et Bolduc. Les autres sont tous restés ensemble. Est-ce que tu t'attends à revoir Anderson avec le premier duo d'attaquants du Canadien?
2: Ben, écoute, je souhaite que oui au début du match.
0: Oui.
2: Au début du match.
0: Pour le tempo,
2: pour
0: l'échec
2: le tempo,
0: avant.
2: Tout ça. Mais j'ai l'impression que l'entraîneur comprend très bien qu'il va avoir à réagir. Parce que celui qui a la pression de s'ajuster et d'essayer de surprendre l'adversaire, c'est John Cooper.
0: Ouais.
2: Donc lui, c'est sûr qu'il va arriver avec une nouvelle mouture. Là. Il ne gardera pas ses trios.
0: Il va rebrasser ses cartes.
2: Il
0: va avoir du Yanni Gourde un peu, j'ai l'impression.
2: Écoute, tu vas avoir du Nick Paul, tu vas avoir du Yanni Gourde, parce que c'est des joueurs de série, on a fait l'acquisition de ces gars-là pour ces moments-là.
0: Par contre, je ne suis pas sûr que Nick Paul est en grande santé, mais on y reviendra quand on parlera du Lightning moment. Il est en santé pour jouer, ça c'est sûr.
2: Ouais.
0: Et Danny, je termine avec ça. Noah Dobson a fait son premier entraînement complet avec ses coéquipiers ce matin. C'était optionnel, mais la plupart des joueurs du Canadien sont allés sur la patinoire et Dobson faisait partie de ceux-là. Il est même resté très tard sur la patinoire. Est-ce qu'il est prêt d'un retour? Probablement. Est-ce que si le Canadien jouait sa vie ce soir, est-ce qu'il aurait pu être là? J'ai l'impression que oui, je le regardais tirer des rondelles. J'ai pas l'impression qu'il a pleine puissance comme il avait habituellement, mais dans un contexte sans lendemain, peut-être qu'il aurait été là. Sinon, Danny, si le Canadien doit aller pour un septième match à Tampa dimanche, j'ai l'impression que Noah Dobson pourrait faire un retour, mais si c'est pas le cas, on aura l'occasion de le reposer davantage, de lui donner du temps de pratique, de reprendre ses forces.
2: C'est une bonne nouvelle.
0: Et pour la ronde suivante, on aura certainement des réponses là-dessus. Dans un petit moment, vous allez entendre l'entraîneur John Cooper qui ne veut plus rien savoir d'entendre que son équipe a de l'expérience. Aujourd'hui, ce soir, selon l'entraîneur du Lightning, c'est l'exécution et la férocité avec laquelle vous travaillez qui vous fait obtenir des résultats. Il en a parlé ce soir. Il en a parlé ce matin, dis-je bien, après l'entraînement optionnel de son équipe. Victor Hedman n'est pas en mesure non plus, comme Dobson, de prendre part au match de ce soir. Ça a été confirmé par le coach. Et Charles-Édouard Dastou, qui était de la période d'échauffement, pourrait faire un retour dans la formation régulière. Le plan de match de Danny s'en vient. On va s'arrêter pour quelques messages. Le match numéro 6, le Canadien a son adversaire dans les câbles ce soir. Commence dans quelques instants.
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10: 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Voici le plan de match avec Danny Dubé.
0: À 6 reprises depuis 1998, le Canadien a mis un terme à une série en gagnant devant ses partisans après 1998 contre les Pingouins, en 2002 face aux Bruins de Boston, en 2008 encore une fois face aux Bruins de Boston, en 2014 contre le Lightning, bien sûr. 2021, c'est l'année de la COVID, l'année des séries avec présence restrictive des spectateurs. Le Canadien avait éliminé les Jets de Winnipeg devant quelques partisans ici. Ils étaient à peine 3-4 000. Et on le sait, le soir de la Saint-Jean 2021, le Canadien a éliminé les Golden Knights devant à peu près 10 000 personnes. Alors, ça pourrait être la deuxième fois depuis 2021 ce soir, le plan de match de
2: Ben écoute, Martin, il y a certains incontournables. Le Canadien, lorsqu'il marque le premier but, a 3 victoires.
0: C'est assez révélateur.
2: C'est assez révélateur. Donc, le premier but, ça a de l'importance. C'est pas tout, là, mais ça a de l'importance. L'échec avant du Canadien donnera toujours un avantage important parce que si tu établis ton échec avant, ça veut dire que tu passes plus de temps dans le territoire adverse. Ça, c'est un des éléments. L'autre élément, Martin, c'est le nombre, le volume de tirs.
0: Ouais.
2: Le nombre de tirs à 5 contre 5. 2 des 3 victoires du Canadien. Cette équipe-là a lancé plus de 20 fois et plus. Et dans ces deux circonstances-là, on a marqué 3 buts. Donc, c'est très important de jouer sur la petite glace. Que ce volume soit à l'intérieur des points de mise en jeu et que des deuxièmes chances soient provoquées par cette présence au filet.
0: C'est sûr.
2: En carrière, Alex Texier a marqué 4 buts en série d'après-saison. Tous ses buts ont été marqués contre la même équipe, le Lightning de Tampa Bay. Il est en confiance contre eux.
0: Incluant celui d'avant-hier soir.
2: Exactement. Et au total, ce trio sera à surveiller, bien évidemment. Ils ont 5 des 8 buts du Canadien à force de gagner.
0: On va s'arrêter là-dessus et au retour, nous parlerons des visiteurs, le Lightning de Tampa Bay, qui font face à l'élimination dans cette série 4-7 face aux Canadiens. De retour après ces messages, en direct du Centre Bell. Le match commence dans quelques instants. Soyez-y.
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0: Nous sommes de retour au Centre Bell. On vient de nous apporter les formations partantes. Danny, on le rappelle, du côté du Lightning de Tampa Bay, on a retiré Crozier de la formation. On a retiré également le jeune Geeky. Et c'est le retour du vétéran Nick Paul et du défenseur Charles-Édouard Dastou. Pour le Canadien de Montréal, Engstrom est laissé de côté. Noah Dobson n'est pas prêt. Joe Veleno ratera le rendez-vous de ce soir et Oliver Kapanen laissera encore sa place à Brendan Gallagher. Le Lightning tentera désespérément de ramener la série à la maison pour un septième match dimanche. Il en a été question avec Yanni Gourde et John Cooper ne veut plus entendre parler de l'avantage de l'expérience. Il veut entendre parler de combativité et d'exécution. On les écoute tous les deux.
19: Je pense que c'est une maturité puis faire confiance à notre à ce qu'on connaît. On a joué ce système-là puis on a joué ensemble depuis le début de l'année puis on est confiant dans notre groupe.
20: L'avant-dernier match, John avait fait des changements quand même importants qui ont payé immédiatement. Comme vous vous connaissez depuis longtemps là, ici, quand John bouge ses cartes de même, j'imagine que vous pouvez vous adapter vite.
19: Oh, absolument, on est prêt. Peu importe avec qui rentre dans l'alignement, on a confiance à la profondeur de notre organisation, de notre équipe. Pour ce qui est des changements de trio, ça l'arrive. Tout le monde est prêt. On est habitué de jouer tout ensemble. On a le même système de jeu pour tout le monde. C'est ça. On est prêt à s'habituer ensemble. Marquer le premier but ou avoir de l'avance, c'est sûr que ça a un impact dans une série. Je pense que commencer le début des matchs, les cinq premières minutes de la game, juste se concentrer là-dessus, puis on verra qu'après où qu'on est, puis juste se concentrer sur les petits détails de notre game, notre premier chiffre, notre première bataille, notre premier wall work, le premier face-off, juste prendre conscience de chaque petit détail, puis d'exécuter, puis de pas voir trop loin.
21: You know, everybody talks about experience and stuff like that that can get you through series. Like, you know what gets you through a series? Execution. You know, playing hard, finishing checks, like all the things you do in a hockey game, that's what gets you through. And getting a big goal when you need it or getting a big save when you need it, that's what gets you through series. Different in the sense that we've had to have so many different players play because of injuries and some marquee players being out of the lineup. But what it says about the group, you know, especially we've got kind of that core group of guys, and then we have a whole bunch of newcomers coming in, and really we're saying to ourselves, like, what are we? You know, like, this is our time. Like, it is time to rise to the occasion. After I look back at training camp and just so many things that have gone on with this group and how they've literally fought their way to this point. And, you know, that's what we're talking about, is like, was it all for naught type deal.
0: Alors que les deux équipes s'amèneront dans quelques instants sur la patinoire et que Chris Nylund transporte le flambeau ce soir. Il y a un ancien différent qui l'a fait depuis le début de la série. On a vu Yvan Cournoyer et Serge Savard. Et c'est une super idée de faire appel à Chris Nylund ce soir. Cooper a parlé comme l'entraîneur d'équipe Canada aux Quatre Nations, Danny.
2: C'est vrai.
0: Il a voulu inspirer. Il a dit c'est le temps d'exécuter, d'avoir des buts quand c'est le temps d'en avoir, d'avoir des arrêts quand c'est le temps nécessaire
2: des
0: d'avoir.
2: Des mises en échec et tout ça, toutes ces choses-là qu'on doit faire dans les matchs. Pas les choses compliquées, mais c'est ce qu'on doit faire avec ardeur, détermination.
0: Il a dit, on s'est fixé des objectifs au camp d'entraînement. On a eu des nouveaux joueurs, des blessures sont venues contrecarrer tout ça. On a eu à remplacer ces joueurs-là. J'ai vraiment senti que l'entraîneur est allé publiquement d'une poussée pour voir son équipe jouer au niveau qu'elle est capable.
2: Oui, et je pense qu'il a voulu aussi enlever ce qui est derrière et enlever ce qui est devant.
0: Effacer l'ardoise et...
2: On est aujourd'hui ici, puis c'est ce qui va nous faire gagner ce match-là.
0: C'est plus une question d'expérience, puis ce qu'on a fait avant, puis les coupes cette année, puis les finales.
2: Parce que ça peut devenir lourd à un certain moment donné.
0: C'est clair. On vous rappelle, mesdames, messieurs, que s'il y a un septième match, il sera présenté dimanche. Le Canadien tentera d'en finir pour la première fois devant ses partisans, terminer une série première fois depuis le 24 juin 2021.
1: Le numéro 8, number 8, Mike Matheson.
0: Voici l'alignement de départ du Canadien, commencé par le défenseur Matheson.
1: Le numéro 10, number 17, Josh Anderson. Le numéro 24, number 24, Philippe Danault. Le numéro 45, number 45, Alexandre Carrier. Le numéro 71, number 71, Jake Evans. Et le numéro 75, number 75, Jakub Thomas.
0: Eh bien voilà, ce sont les six joueurs sélectionnés par l'entraîneur Martin Saint-Louis qui vont entreprendre le match de ce soir ici au Centre Bell. On est prêt. Dans un moment, la rondelle tombera pour le début de ce match 6 Canadiens Lightning. Restez là, ça commence dans quelques instants.
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1: Nous sommes de retour dans un Centre Bell complètement survolté pour le début du match numéro 6. Danny, les gardiens qui vont s'affronter ce soir.
2: Avec plaisir, Martin. Alors, pas de surprise, hein? Les mêmes acteurs seront devant le filet, chacun de leur côté. Andrei Vasilevskiy, sixième départ dans cette série, 2.6 sa moyenne de but alloué, 880 son pourcentage d'efficacité. Bien sûr, le jeune Jakub Dobesch lui fait face, 2.4 son... sa moyenne, voilà, de buts alloués et son pourcentage d'arrêt est à 903.
1: Les choix de l'entraîneur John Cooper. Maintenant, il y a une autre permutation entre Cyril Lee et Braden Point. Tu me faisais remarquer, Danny, pendant la pause publicitaire. Alors, pour entamer la partie de ce soir, ce sera Eagle en compagnie de Cyril Lee et de Kucherov. Et à la défense, on va retrouver le duo de vétérans McDonagh et Cernak. Et bien sûr, on l'a entendu tantôt de la voix de Michel Lacroix. Ce sera Dano, Evans et Anderson pour partir le match. Et en défense, on fera confiance à Alexandre Carrier et Mike Matheson. Le match numéro 6 va commencer dans un petit moment. Le Canadien contre le Lightning. Et ce soir, le Canadien pourrait se qualifier pour la demi-finale de conférence. C'est parti! Bon match! Remise en jeu remportée par le Lightning alors que McDonagh revient chez lui avec ce disque. Transfert au cercle droit pour Cernak. Frappé solidement par Anderson. Mais Anderson s'est un peu fait mal là-dessus, Danny. Il a littéralement embrassé la baie vitrée sur la dernière séquence. On va reprendre chez le Lightning alors qu'une longue passe a été ratée, Danny. Anderson semble un peu incommodé, Danny, sur cette mise en échec ratée.
2: Oui, mais écoute, il était à 100 à l'heure lorsqu'il est entré en collision avec
1: complètement
2: Cernak.
1: Pleine vapeur. Alors, le trio de Nick Paul est sur la patinoire et on a Suzuki, Slavkovski et Caulfield. On a rebrassé les cartes dans l'autre sens, Danny.
2: Oui.
1: Paul contre Suzuki, à la gauche de Vasilevskiy. Remise en jeu au bagarre, c'est gagné par le Lightning. Récupération du défenseur McDonagh, remis en territoire central. C'est raté par Gouli, ça ira derrière le gardien et c'est refusé par les arbitres. Le Canadien aura une autre mise en jeu en territoire offensif avec son premier trio sur la patinoire.
2: Et ça, c'est bien, Martin, de voir Slavkovski de retour avec le premier trio.
1: C'est un vote de confiance. Hein?
2: Il t'a parlé avant le match là, en te disant « Oui, je vais faire tout ce qu'il y a à faire pour gagner ce match-là. » Alors,
1: il est servi.
2: Voilà l'opportunité, mon cher.
1: Nick Paul contre Suzuki, prise 2 à la gauche de Vasilevskiy. On bagarre, mise en jeu. Toujours au cercle de mise en jeu, cette rondelle est gagnée. Voilà, Slavkovski remet à la pointe gauche. Hudson maintenant à la pointe droite. Le Canadien attaque dès le départ. Goulet fait circuler la rondelle. C'était pour Caulfield. Slavkovski va prendre le disque. Il remet Suzuki qui tire. Il a raté du cercle gauche. Cette rondelle revient au cercle droit. Goulet maintenant lance. Arrêt du gardien. Retourne dans l'enclave. Gergensen rate. Voilà Caulfield. La rondelle est en jeu. Il lance à nouveau. Déviation par-dessus la cage. Récupération aussitôt. Voilà Nick Suzuki au cercle droit. Remet derrière le filet. Slavkovski sort du bureau. La passe devant. Coupé par le gardien de but. Cernak remet devant lui la sortie. Orchestrée par Gourde. Il fait le mi-tour. Il est trappé par deux joueurs du Canadien, notamment Slavkovski. Territoire central devant les bancs. Hudson remet à son partenaire. Goulet maintenant protège la rondelle pour Hudson devant les bancs. Cette rondelle est prise encore par Hudson qui s'accroche avec Yannick Gourde avant de demander un remplaçant. Pendant ce temps, son partenaire Goulet va sonner la charge. Remet en territoire central. Bolduc attaque la zone offensive. Là, c'est repris par Texier et Kirby Duck va se placer maintenant pour une option de passe pour ses défenseurs. Territoire défensif, Goulet transfère la rondelle à Struble alors que Jack High attend que Goulet arrive au banc. Déviation Texier devant les bancs de pénalité, ça ira au gardien qui fait dévier à sa droite. Monzo est premier rendu, plaqué par Bocek, fait sa passe et ça va sortir de la zone pour Bjorkstrand. La remise est bonne, Radish attaque, tire au cercle gauche, arrête Dobert. Il garde la rondelle contre lui. Un premier arrêt pour le gardien du Canadien. Il n'y a pas de dommage. On est en début de match et c'est 0-0.
2: Tout un tir, hein? Radish, c'est un des bons tirs dans la Ligue nationale. Alors, très puissant. Joe du cercle, il va décocher un excellent tir. Mais écoute, Dobesch est confiant. Il est sorti loin, Martin, de son demi-cercle. Il n'y a pas d'option de passe. Et c'est la chose à faire lorsqu'il n'y a pas d'option de passe. C'est défier le tireur. Il l'a fait avec brio.
1: On va reprendre tout près de Dobesch à sa gauche. On va amener Braden Point maintenant pour la première fois dans le match avec Perry et Gensel. On a changé un peu de mouture sur ce trio-là.
2: Oui, oui.
1: On a Newhook pour prendre la mise en jeu devant lui. Il est avec Demidov, notamment pour le Canadien de Montréal. Et c'est parti. Et Texier les accompagne. À la pointe maintenant, Lilleberg avec un tir dévié. On s'est arrêté de près du gardien du Canadien. Ça revient à la gauche, à l'embouchure gauche. Voilà, Gensel s'installe à la pointe gauche pour Lilleberg. Lilleberg voit sa passe prise par Gerdon, n'arrive pas à tirer dans l'enclave. Goulet rabattement de lui et la sortie de Texier. Passe rapide à Hudson qui va se lancer. Hudson passe devant les bancs. Lance la rondelle derrière les défenses adverses. Elle va même dans la mitaine du gardien. Vasilevski immobilise alors qu'il y a accrochage avec Charles-Édouard Dastou et Demidov. Il n'y aura pas de suite à tout ça. On va reprendre en territoire offensif pour le Canadien. Gallagher qui apparaît sur la patinoire, Danny. Parce que j'ai l'impression que Texier n'avait pas plus changé sur la contre-attaque, c'est pour ça.
2: C'est ça, exactement.
1: Voilà.
2: Tu sais, Martin, la présence de Corey Perry sur le trio de Gensel, c'est assez simple à expliquer. C'est la présence devant le filet
1: exactement.
2: Pour essayer d'optimiser les chances de Braden Point pour le relancer offensivement, lui qui n'a pas trouvé le fond du filet à 5 contre 5.
1: C'est Raleigh contre Evans à mise en jeu en territoire offensif. Evans est accompagné de Anderson et Dano. C'est le trio qui avait été formé à la fin de la saison régulière. Remise en jeu gagnée par Raleigh. McDonough au centre, c'est reçu par Eagle. La passe est bonne pour Gensel. Attaque la zone offensive devant Matheson. S'arrête au cercle droit. Installe le jeu en zone du Canadien. La passe à la pointe droite. McDonough maintenant maintient la pression. Derrière le filet, Yannick Gourdet là. Il est talonné maintenant par Jake Evans. Derrière le but, ça va circuler jusqu'à la pointe gauche. Chernak maintient la pression chez le Canadien. 0 à 0, début de partie. La passe est libre au cercle gauche. Deno, il va de dégagement, cédant de la baie vitrée pour remettre en territoire central. Toujours pas de but entre ces deux équipes. Chernak devant les bancs de pénalité. Lance la rondelle derrière le gardien. Dommage, perd l'équilibre. Je tourne les quais. Filet ouvert, raté par rien. Yannick Gourde, il avait une chance inouïe. Voilà maintenant Kucherov. On est au cercle gauche pour Radish. Radish dans l'enclave vers Kucherov. On profite de l'espace. Il tire, c'est raté la cible. Remonte la bande dans les mains de Domech. Il n'y aura pas de retour. On va reprendre tout près du gardien du Canadien alors que Carrier et Gourde se sont accrochés. Après, il n'y a pas de dommage.
2: Et Gourde, Martin, c'est ce qu'il fait. Il provoque des chances. Il provoque des situations qui peuvent, à l'occasion, devenir des situations un peu chaotiques. Et là, ben, Dobesch a dû se lever la tête, voyant le numéro 37 ouais. arriver vers lui. Et il voulait faire le jeu renversé, donc sur son revers. Et il a perdu le contrôle partiellement de la rondelle.
1: Oups.
2: Ce qui a permis à Gourde de revenir vers l'enclave, mais il n'a pas été en mesure de placer la rondelle. Le jeu tourniquet, il était sur son revers. Et un peu loin du poteau rapproché.
1: Dano gagne la mise en jeu devant Cirelli à la gauche de son filet. Ça revient à Suzuki. La passe est bonne au centre. Slavkovski le fait dévier vers le gardien. Vasilevski intervient, remasse à droite pour Moser qui prend la rondelle. Moser intercepté. Revirement. Va encore faire du savance. Il lance. Frappe le poteau. Il avait battu le gardien du côté du bâton.
2: Complètement.
1: Voilà Kucherov. Intercepté encore par Slavkovski. Rondelle rejetée dans le territoire offensif. Et bien, Danny, deux revirements causés par l'insistance de Slavkovski contre le Lightning et deux chances de marquer. Territoire central, voilà Ego, le long de la ligne bleue. Il passe à Moser. On attaque avec Kucherov. Arrive près de l'enclave. Il lance dans la vitale du gardien qui repousse ensuite à sa droite cette rondelle sautillante. Ça revient au cercle droit et Slavkovski va se lancer. Protège la rondelle. Remet au centre de la glace. Suzuki attaque à pointe droite. Freine pour éviter l'adversaire. La passe au filet. Carville devant. La transversale. Quelle chance ratée par Slavkovski. Il avait un filet ouvert sur ce 2 contre 1. Lilleberg contre-attaque maintenant. Laisse à Perry. On lance la rondelle derrière Dobesch. Pas de but jusqu'à maintenant, mais le Canadien a les meilleures chances. Point intercepte le long de la rampe. Garde la pression chez le Canadien momentanément. Voilà Bolduc contre Perry. Protège la rondelle. S'échange avec Carrier. On roule le disque encore au cercle droit. Récupération ratée par Kirby Dack. Voilà Pointe qui insiste au delà. Perry dit arrêt du gardien. Retour devant. C'est récupéré par Kirby Dack. Beau jeu défensif de ce dernier. Dack avec une passe au cercle gauche. C'est pour Bolduc. Bolduc qui va d'un dégagement. À moitié intercepté. Insistance de Dack. Il a brisé son bâton. Texier à la rondelle. La passe est perdue. Gensel maintenant le revirement. On rejoint Pointe. Gensel au cercle. Il tire. Il a frappé le poteau à la gauche du gardien. Eh bien, deux poteaux, chacun de leur côté. Rondelle rejetée en territoire offensif dans le fond de la zone. L'attaque se poursuit. Gensel sort au cercle droit. Le tir qui a été bloqué. Ça lui revient. Il passe à la pointe droite. Le Lightning menace. Le tir de Dastou a été bloqué. Sortie tentée. Voilà, c'est réussi. Bolduc maintenant immobile le long de sa ligne bleue. Oh, il tarde à faire son jeu. Là, finalement, c'est Texier qui fait dévier. Mais autre interception. Voilà, James maintenant rentre le disque en territoire. Va faire circuler gauche droite derrière le but. Matheson premier rendu. Ça va du côté de New York. Fraîchement débarqué du banc. On bagarre à la gauche du but. Bjornstrand dans l'enclave. Il a raté Gonsalves, l'intercepteur. Voilà Brendan Gallagher. Prend la mise en échec pour l'équipe. Au centre, c'est pour Carrier. Carrier dégage de la ligne bleue jusque derrière le gardien. C'est accepté. Vasilevski va laisser à McDonough. Passe interceptée. New York maintenant. Dribble, ça mène dans l'enclave. Remet derrière Gallagher. Lance. Déviation ratée. New York maintenant reprend au cercle gauche. New York poursuit le jeu en territoire offensif. Rejoint Demidov. Une passe à New York. Tire du haut de la zone. Ça a été bloqué. Retour à Jacky. Jacky appuie l'attaque. Il est à l'embouchure droite de la zone du Lightning. Revient sur ses pas. Remet derrière le filet. C'est pour Gallagher. Gallagher à la pointe gauche. À la porte gauche, dis-je bien. Rejoint New York. vers la pointe gauche cette fois-ci. Tire le snowball. Il a raté considérablement la cible au cercle droit. Gallagher maintenant retient le Lightning chez eux. Bjorkstrand intervient. Remet à McDonough. Il est frappé par Nick Suzuki qui est arrivé comme un train de 5 heures. Gallagher poursuit le tir. Dévié par-dessus la tête du gardien. Le Canadien est partout dans la zone offensive encore une fois là. Voilà Jacka. Il rabat la rondelle devant lui. Elle est reprise par Gonsalves qui va sortir. Arrive devant les bancs de pénalité et fait circuler gauche-droite derrière le but. Des changements complets sont apportés par l'équipe du Lightning. 14-20 à faire. 0-0. Le Canadien qui a le dessus sur son adversaire depuis le début de la partie. Là. Un dégagement jusqu'à l'autre bout de la patinoire. C'est repris par Vasilevski. Remet au cercle gauche à ses défenses. Moser transfère vers son partenaire. Passe de Radish, rejoint Moser. Territoire central, devant les bancs. L'attaque se dessine. Entrée zone réussie. Engel dangereux. Tire du haut de l'enclave. Bloqué devant le filet. C'est l'arrêt de Matheson. Il pousse le disque à la pointe gauche. C'est retenu là par Cirelli. L'attaque est toujours en vie pour le Lightning. Voilà Carrier. Évite un plaquage pour une sortie vers Cole Caulfield au cercle gauche. Ennuyé par Cirelli. Quatre joueurs sont là. Un bâton brisé. Ça ira derrière le filet du Canadien. Engel est pourchassé par Carrier. Engel contrôle la rondelle. Il passe à la pointe. Voilà Moser qui tire. Ça a raté à la gauche du filet. Récupération de Radish. Poursuit. Appuie l'attaque. S'en va derrière. Jeu tourniquet. Sort devant. Le tir. Arrête Dobesh. Récupération réussie de la part de Suzuki dans sa zone. Mais rate son dégagement. Engel contre lui. Garde possession. Alors que Stamkowski est allé frapper par derrière. Alors qu'il n'avait plus de bâton. C'est lui qui a brisé le bâton tout à l'heure. Voilà Nick Suzuki. Récupère la rondelle dans sa zone. Il va s'arrêter derrière le gardien. Alors que des changements sont apportés par l'entraîneur Martin Saint-Louis. Début de première, toujours 0-0. Dégagement du Canadien, rejoint la zone offensive. Dastou relance pour Radish devant les bancs de pénalité. Ça va circuler gauche-droite derrière le but. Intervention offensive du Lightning. On fait circuler gourde encore. Et ça va sortir dégagement gratuit. Evans pousse la rondelle en zone offensive. Dastou premier rendu. Interception de Evans. Il tente l'enclave. Gergensen a fait un beau jeu en coupant la passe. Relance au central. Yannick Gourde. Gourde jette le disque dans le fond de la zone. Dobesh intervient rapidement à sa gauche pour Struble. Plaqué par deux joueurs. Struble a perdu la rondelle. Voilà Nick Paul qui a fait le plaquage. L'un des deux plaquages. Il perd à Dano qui va dégager. Intercepté à la pointe droite. Dastou lance. Arrêt du gardien. Retour Gergensen derrière le filet. Gergensen remonte la rondelle à la pointe gauche. Voilà Lilberg. Il tire. C'est bloqué en défense. Bloqué dans l'enclave. Avec l'arrêt de Struble. Le tir en tour de Gergensen. Qui a raté la cible à la droite du filet. Voilà Lightning maintenant qui s'installe chez l'adversaire. Yannick Gourde encore, le long de la rampe. Il est bousculé, rudoyé par Jacka qui ne le ménage pas. Et voilà Paul maintenant poursuit l'attaque à son tour. Paul veut revenir devant le filet, travaille derrière, revient à la droite, le tir du revers, c'est raté à la gauche. Là, le Canadien est pris dans son territoire cette fois-ci. Là. Yannick Gourde derrière le but contre Jacka. Il est renversé, il fait sa passe à la pointe droite. Dastou a bloqué. Finalement, le coup de goal de Evans provoque le dégagement. Lilberg reprend à nouveau. Pousse le jeu vers la zone offensive. Il est près de la ligne bleue. Choisi de faire demi-tour. Son entraîneur apportait des forces fraîches. 12 minutes à faire en première période. Quel départ nous offrent ces deux clubs. 0-0. McDonough vers la zone offensive. Dégagement de Perry avec la déviation. Derrière le filet. Goulet lui frapper l'adversaire. Mais ce dernier a tenté de récupérer. C'était Point. Point maintenant contre Kirby Dax. Est repris par Hudson. Hudson arrive au cercle gauche et dégage le disque en fond de territoire offensif. McDonough poursuit la rondelle. Arrive devant Texier. Contact entre les deux joueurs. On est à la gauche du gardien de but. Voilà Bolduc qui intervient. Ils sont quatre maintenant avec Cernak. Et là, ça brasse avec Texier aussi. Cette rondelle est prise entre les patins des joueurs. Ça revient au cercle gauche. C'est repoussé au centre par Genzel. Genzel est devant les bancs. Tire le disque derrière les défenses. Et voilà Dobesh qui va servir sa cause en bloquant cette rondelle pour Lane Hudson. Contre-attaque se prépare. Beaucoup de rythme en ce début de première période.
2: Incroyable.
1: Passe de sortie pour Matheson. Intercepte à la ligne bleue. C'est rabattu au centre par Dastou. Gonsalves arrive à la ligne bleue. Tire la rondelle derrière Dobesh. Dobesh joue presque autant de rondelles que les défenseurs en début de match.
2: Et ça aide les défenses, vraiment.
1: Récupération de Temidov. Il a perdu à Bjorkstrand. À part une fois, oui. Ça va à la pointe gauche. Radish lance. C'est raté sur la chance, bien sûr, de Yannick Gourde. C'est tapé par Matheson au cercle droit. Suzuki passe au devant. Et c'est au point central, Caulfield. Il a frappé le poteau, lui, tout à l'heure, sur un 2 contre 1 avec Juraj Slafkovský. Dégagement de Caulfield dans le fond de la zone offensive. Les changements sont complets apportés par le Canadien. On est déjà mi-chemin en première période. Et c'est 0-0. Moser au centre. Attaque de Engel. Dangereux. Coupe dans l'enclave. Il dit arrêt de Dobesh. Immobilisation ensuite. Il n'y aura pas de suite à tout ça. On va s'arrêter pour des messages. 0-0. On est déjà à mi-chemin en première période au Centre Bell.
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1: On va revenir avec cette première moitié de première période, Danny, qui s'est déroulée à un train d'enfer.
2: Oh, diable!
1: Il y a eu deux dégagements refusés, immobilisation de gardiens au début de la première et ensuite aucun arrêt de jeu.
2: Ouais. Ce qui me saute aux yeux vraiment, Martin, c'est l'intensité de l'échec aval. Le Lightning profite plus de ses occasions de placer les rondelles au filet. Je dis pas qu'ils sont nécessairement plus dangereux, mais ils ont plus de volume. Donc, ils génèrent plus de deuxième chance. Et c'est là où le Canadien, tout à l'heure, on a vu la tentative de jeu parfait là, de Cole Caulfield vers Slafkovský. Faut placer ses rondelles-là au filet.
1: Nick Paul a la mise en jeu devant Evans à la droite du gardien Domech. On est prêt. On a bougé un peu vite et Nick Paul est chassé du face-à-face. Jake Gensel va s'amener pour affronter Jake Evans. Eh bien, Danny, John Cooper a déjà commencé son petit brassage de cartes. C'est reparti. C'est gagné par le Canadien. Voilà, Goulet chez lui. Fait circuler la rondelle. Interception de Cernak. Descend au cercle gauche pour garder la pression. Ça revient le long de la rampe avec Nick Paul qui est là en compagnie de Braden Point et l'arbitre. Le pauvre arbitre qui est pris là-dedans, c'est John McIsaac. Il aurait pu se blesser là-dessus. Là. Oui. Voilà, Dobège derrière son filet. Passe au cercle gauche. Slafkovský intervient devant Point. Les deux bagarres pour la rondelle. Ça sourit à Paul. Paul fait circuler gauche-droite derrière le but. Voilà, Davidov dans sa zone. Fin pour une sortie de territoire. Rejoint le cercle droit. Passe trop vive. C'est resté pour Gensel. Gensel, beau jeu, a été contré. Bel effort de Davidov pour récupérer son erreur. Passe au centre devant les bancs. Voilà, Evans, tire la rondelle dans le fond de la zone. Course pour la possession. Cernak a voulu barrer la route à Slafkovský. Contact entre les deux hommes. Davidov devant, le tir du revers. Bel arrêt et pas de retour. Vasilevski vient de priver Jake Evans d'un but. Et quel jeu de récupération derrière le filet par Juraj Slafkovský.
2: Mais là, Martin, il est au rendez-vous, Slafkovský. Il joue le genre de match qu'on attend de lui. Il est constamment sur les défenseurs adverses. Là, la rondelle a été récupéré par... je pense que celui qui a récupéré cette rondelle initialement, c'est Demidov. Voilà. Oui. Qui est arrivé en deuxième vague alors que Slafkovský avait immobilisé le défenseur, carrément le vissé dans la bande là, sur la séquence.
1: On va reprendre à la gauche de Vasilevski. Cirelli à la mise en jeu contre Nick Suzuki. On voit réapparaître Josh Anderson en compagnie de Caulfield et de Suzuki. Martin Saint-Louis prend plaisir au brassage de cartes de
2: Oui, monsieur.
1: La mise en jeu gagnée grâce à Suzuki à la pointe gauche de justesse. Matheson fait circuler derrière le but en zone offensive. Bowser passe à Kucherov au cercle droit. Transversal au cercle gauche. Hegel prend le rebond de l'avant. On est en territoire neutre. Perdu devant les bancs de pénalité. Interception de Carrier. Carrier intercepte une deuxième fois le tir de Kucherov et repousse l'ennemi chez eux. Voilà l'occasion. Suzuki s'installe au cercle droit. Remet à la pointe. Carrier descend le tir. Ça a été bloqué par quelqu'un devant le but. Le gardien était presque battu. Hegel reçoit de ses défenseurs. Il s'échange avec Kucherov. Cirelli attaque la ligne bleue vers Hegel au cercle gauche. S'arrête au cercle gauche dans la zone offensive. 0 à 0 toujours. Il rate sa passe. Il attaque avant. Kucherov a fait vite au point central pour abattre la rondelle. Passé repris par le Canadien. Matheson est derrière la ligne bleue. On prépare des changements de la part de Martin Saint-Louis et de John Cooper. Toujours 0 à 0. On vient de passer la mi-première période au Centre Bell. Remise au centre avec Bolduc. Tire la rondelle dans le fond de la zone derrière les défenses adverses. Radish, il est plaqué par Dak. C'est Dak qui tente de récupérer. On vient l'aider. Dastou est là. Cette rondelle frappe l'extérieur du filet derrière le but. Dak veut revenir devant. Bagarre encore avec Bolduc. Quatre joueurs derrière le filet. Dak fait circuler. Est-ce que c'est réussi? Oui, Strobel garde l'attaque en ville. Le tir ensuite de Texier. Arrêt du gardien de but. De justesse. Et Gonsalves qui dégage au cercle gauche rejoint le territoire central. Rondelle rabattue, interceptée. Voilà James de son camp. Tente le tir. Bloqué par Dobesch. Fait dévier à sa droite. Il n'y a pas de dommage là-dessus. James encore au cercle droit. Il a perdu. Dak poursuit. Remet au centre pour Alex Texier. On passe la rondelle à Bolduc. Devant les bandes pénalité. Tire à la gauche du gardien. Rebond de la bande. Derrière Texier lance. Quel arrêt du bout de la jambière. Wow. Autour de Texier de se faire voler par Vasilevski après Jake Evans. Rondelle reprise par Dastou. Il va d'une passe pour une sortie. Territoire neutre, voilà Moser. Jette le disque en lob derrière le but de Domèche. Premier rendu, c'est Lane Hudson. Hudson décampe. Une passe à Bolduc qui dévie au centre. C'est tapé par Gallagher. Fonce sur la rondelle libre. Devant Cernak. Arrive à la droite du gardien. S'en va derrière le but. Il passe maintenant pour Dano. Dano cherche à aller s'installer au cercle gauche. Paul est venu plaquer Dano. Ça revient à la pointe gauche. L'attaque est en vie. Hudson lance. Déviation ratée de près. Alex Newhook fonce sur la rondelle au cercle droit. Le remettre dans le fond de la zone. C'est prêt maintenant pour Philippe Dano. Passe à la pointe droite. Voilà Gauvé qui tire. Et dans la mitaine de Vasilevski. Et ensuite commence ma dispute avec Gallagher après le sifflet. Ça pousse là. Et ça brasse devant le but de Vasilevski. Alors que Gallagher insiste, comme il a toujours fait devant les gardiens adverses. On va s'arrêter pour une pause. Tout le monde s'est calmé. 0 à 0 avec 7:47 à faire en première période. Quel départ ici pour ce match 6 au Centre Bell.
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1: On va reprendre à la droite de Andrei Vasilevski. Dany, le gardien du Lightning, est sollicité un peu moins que son adversaire à l'autre bout, mais la qualité est là.
2: Oui, oui. Et le temps passé dans le territoire pour le Canadien de Montréal est supérieur jusqu'à maintenant. Là.
1: Philippe Dano s'installe à la mise en jeu en territoire offensif. Il est avec Demidov et Slavkovski. Et son vis-à-vis sera Anthony Cirelli. On est prêt. La rondelle tombe, c'est gagné par Dano. Elle est libre le long de la rampe. La déche tente de taper le disque, il rejoint Kucherov. Sort de sa zone, Kucherov. Rejette le disque chez le Canadien à pointe gauche. Carrier intervient, repousse devant lui. Demidov devant les bancs de pénalité. Laisse à Slavkovski qui tire la rondelle derrière le filet. Voilà Vasilevski qui intervient lui-même. Lance la rondelle par la rampe, interceptée par Dano. Dano fait la pression finalement. Cirelli lobe le disque en territoire du Canadien. Cercle droit, Alex Carrier reprend la rondelle. Remet au centre devant les bancs et c'est pour Dano. En retrait, voilà Mike Matheson. Fonce en territoire central, tire la rondelle, elle circule droite-gauche derrière le filet. Ça revient au cercle gauche pour Braden Point. Passe de sortie au centre. Eagle saisit. Tente de remettre à son coéquipier Perry. Interception de Dano, refile à ses défenses. Gouli revient chez lui alors que Martin Saint-Louis prépare des changements. C'est toujours 0 à 0 avec 7 et des poussières à faire en première. Gouli attaque, tire à travers les défenses. Poursuit le jeu contre McDonough à la gauche du filet. McDonough est plaqué par Gouli. Gouli dégage la rondelle pour Suzuki. À la pointe gauche, voilà Hudson, il lance. C'est dévié par le bloqueur du gardien jusqu'à la droite. Caulfield s'est fait littéralement accrocher devant le but par Cernak. Il n'y aura pas de pénalité. McDonough maintenant tente le dégagement. Intercepté par Gouli qui a essuyé le coude de Corey Perry le long de la rampe. Rejoint McDonough. McDonough fait circuler à la droite de son but. Voilà Cernak. Il est plaqué solidement par Josh Anderson. Dégagement au centre. Il est retourné par Gouli. Et Cernak regarde encore Anderson en disant « Mais d'où tu viens, toi? » Voilà McDonough. Serre la rondelle et va sortir maintenant. Patine en territoire central. Rentre en territoire offensif. Passé bas. Gazol est frappé par Anderson qui le rejoint ensuite. James fait circuler la rondelle à la pointe droite. Lilleberg descend. Le Lightning attaque. Le tir dévié, c'est raté. Ça n'a pas atteint le gardien de but. Derrière le filet, Lilleberg a perdu. Intervention défensive réussie par le Canadien. C'était Struble. Passe de sortie déviée par Caulfield. Rejette le disque en zone offensive. Il va tout de suite demander un remplaçant au banc. Le trio de Kirby Dach revient dans la mêlée. Contre-attaque du Lightning avec Dastou de retour ce soir. Passe devant les bancs. Lilbeck rejoint la pointe droite. Gonsalves au filet. Il est plaqué ensuite par Jack High. Derrière le filet. Struble protège la rondelle pour Kirby Duck. On remet à Jack High. Jack High pousse le disque accidentellement chez les spectateurs. L'arbitre va siffler. On va reprendre chez le Canadien. Mais après les messages, nous sommes déjà dans les derniers moments de la première période de ce match. 6-0-0 Canadien Lightning. Revenez-nous après ces publicités.
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5: On va reprendre la droite de Dobesch. Aucun des deux gardiens n'a rien donné jusqu'à maintenant. C'est 0-0. Danny, au premier entracte, on parlera des trois nominés pour le trophée Jack Adams, entraîneur de l'année. On parlera des deux clubs éliminés hier soir. Quel impact ça pourrait avoir?
6: Et il va y en avoir.
5: Autant chez les Oilers que chez les Stars de Dallas. Cirelli à la mise en jeu contre Jake Evans. Et ce soir, on surveille d'un œil les Bruins et les Sabres. Le mammouth contre les Knights. Avertissement pour Cirelli Evans.
6: Les Sabres commencent à l'instant, à 7h30.
5: On est prêt pour la mise en jeu. Cette rondelle tombe, c'est gagné par Cirelli. Voilà Radish. Tire, c'est bloqué au cercle de mise en jeu par Matheson. Dégagement intercepté par Radish. Tire la rondelle derrière le but. Voilà Kucherov, saisi, un contre un, face à Carrier. Revient à la gauche du but. Carrier l'a bien harponné. Kucherov veut reprendre. Encore, Carrier ne le lâche pas. Kucherov reprend au cercle gauche, tente de faire une passe à la pointe. Carrier ne l'a pas lâché encore. Kucherov saisi. La passe devant le filet. Réception ratée par Hagel. Voilà Paul, c'est-à-dire Moser qui rejoint Hagel. L'attaque se poursuit pour Radish. Ensuite au cercle gauche, Kucherov remonte la zone. Chez le Canadien, harponné, laisse derrière. Radish lance. Ça a été bloqué dans l'enclave. Matheson et Carrier conjointement. Sortie de Matheson au centre. On rejoint maintenant Newhook. Attaque la pointe droite. Tire la rondelle au cercle. La passe devant l'éviation. Quelle arrête Vasilevski. Alors qu'on allait au filet directement, c'est Jake Evans. Contre-attaque du Lightning. Voilà Nick Paul devant son banc. Les gens protestent. On croit qu'il y avait un joueur de plus du côté du Lightning sur la patinoire. J'ai pas eu le temps de compter, Danny. Ça allait très vite.
6: Ouais.
5: Mauvais dégagement du Canadien. Interception. Là, le tir du haut de l'enclave de Gergensen qui a raté la cible. Voilà Goulet au cercle droit. Tentative de sortie ratée par Philippe Dano. Ça revient derrière le filet au cercle gauche. Chernak descend contre Slavkowski. Derrière le filet, voilà Goulet. Goulet résiste au plaquage de deux joueurs. Remet au cercle droit. Déviation. Dano devient une passe. Slavkowski devant le banc. Passe rapidement. Deux contre un. Demidov s'approche. Il tire. Arrêt du gardien. Intraitable Vasilevski. Voilà Cernak qui va dégager en territoire central entre les défenses. Ça ira à l'autre gardien. Changement complet chez le Lightning. Encore 4 minutes 27 à faire à la première. 0-0. Hudson à la rondelle. Remet au centre. Voilà Suzuki.

0: Pas aller jusque derrière sa ligne bleue, s'échangeant latéralement avec Radish. 3 minutes 50 à faire en première période. Une période qui s'est déroulée à un train d'enfer. Il se joue du hockey de haut niveau ici, mesdames, messieurs. 0 à 0. Radish au centre. La rondelle a dévié chez le Canadien. Carrier poursuivi, frappé solidement par Hegel. La rondelle appartient à Kucherov. Kucherov et Hegel dans le fond de la zone du Canadien. On remet à la pointe gauche. Voilà Lilberg. Passe et va. C'est au cercle à Hegel. Hegel à la pointe droite. Hilberg lance. Il a raté. Retour au cercle gauche pour Kucherov. À la pointe gauche. Il est retenu par Dastou. Essuie le plaquage de Bolduc. Cette rondelle revient à Kucherov. Il passe au-delà de la zone. Le tir de Hilberg. Bel arrêt du gardien. Il y avait du trafic devant lui en plus. Le Lightning poursuit l'attaque. Là, c'est poussé par Cyril Lee. Derrière le gardien du Canadien. L'intervention de Kucherov. Il perd cependant à Texier. Beau jeu défensif de Texier. Repousse le disque alors que Kucherov et Texier se donnent des coups derrière le jeu. Là. Dastou avec une passe perdue en territoire central. Heureusement pour lui, Hegel a sauté là-dessus pour l'acheter en territoire. Alors que Jacky est venu littéralement porter Hegel au banc. Il y a un commencement de dispute alors que des joueurs changent. Là, Denis, il y a beaucoup trop de joueurs sur cette patinoire-là.
1: Oui, il y a beaucoup de monde.
0: Contre-attaque de New York. Attaque la ligne bleue. Arrive dans l'enclave. Il tente un tir qui est bloqué. Défenseur Chernak reprend. Ça ne s'est pas rendu au gardien, le tir de New York. Remise au centre pour Gonsalves. Fonce en territoire ennemi. Il passe rapidement à James. James arrêté par Jacky. Cette rondelle ira à la gauche du filet du Canadien. Jake Evans saute là-dessus pour contrôler son territoire, aidant ses défenseurs. Fait circuler derrière le but. James a devancé Jacky à la droite du filet au cercle. Remet la rondelle dans le fond de la zone, alors que Bjorkstrand est là. Derrière le but, Gonsalves, presque seul de son camp, arrive maintenant au cercle droit. Jacky et James jouent à l'escrime devant le filet. Ça revient à la pointe. On s'est perdu par Sonak, l'attaque à bas. Et Danny, Jacky ne ménage personne ici ce soir. Voilà Bjorkstrand au centre. C'est qu'on a fait trébucher Gallagher tantôt. Là, c'est ce que vous entendez de la part des spectateurs.
1: Chernak.
0: Et c'était ça.
1: La rondelle
0: va circuler. Il n'y a pas de pénalité encore qui a été donnée. Et on s'est donné pourtant des deux équipes. Voilà Dano au centre. Verdemidov se sert de la bande. Déjoue le défenseur. Arrive au centre droit. La passe dans l'enclave ratée par Slavkovski. Contre-attaque de Paul. Paul maintenant patine au centre. Trébuche de lui-même devant son banc. On parvient à passer maintenant à Gergensen. Arrêté promptement par Goulet. Bagarre de possession. Ça appartient à Hudson. Sa bombe est interceptée là. Voilà Dastou. Haut de la zone. Remet au cercle droit. Nick Paul fonce sur la rondelle. Fait circuler derrière Dobesch. Toujours 0 à 0 avec une minute et demie à faire en première période. Dastou à la pointe droite. Remet à la pointe gauche pour Radish. Le Lightning attaque. Le tir dévié. Hors de portée du gardien de but. Ça revient au cercle droit. Slavkovski et Dastou se frappent le long de la rampe. Et le disque sort de la zone du Canadien. Devant les bancs, Radish reprend. Radish couvre beaucoup de terrain. Attaque la ligne bleue. Tire la rondelle. Dobesch intervient avec son gant. Et il n'y aura pas de suite à tout ça. Alors que Radish est amené et les joueurs du Canadien ont protégé leur gardien. On va reprendre en fin de période, Danny, mise en jeu importante chez le Canadien.
1: Ça, c'est très à propos, très clairvoyant de la part du gardien de but. Jakub Dobesch garde la rondelle. Il voit que ses joueurs sont fatigués.
0: Oui.
1: Ça commence à être un peu plus erratique parce que le jeu est tellement rapide, Martin. Tu veux baisser le tempo, faire descendre un petit peu la température. C'est une excellente décision avec une 14, même si tu as la mise en jeu dans ton territoire.
0: Il joue comme un vétéran, Danny.
1: Absolument.
0: C'est Riley à la mise en jeu contre Nick Suzuki à la droite de Jakub Dobesch. 7 tirs par le Canadien, 8 par le Lightning. On est au coude à coude. On est prêt pour reprendre. On a bougé trop vite. Cyril Lee va être chassé par le juge de ligne et Braden Hegel s'amène pour affronter Nick Suzuki. Le Canadien se défend, le Lightning attaque. C'est gagné par Suzuki, bloque son adversaire. Carrier reprend au cercle droit, pousse à Josh Anderson, remise au centre, poussé par son patin. Suzuki remet devant le banc de l'adversaire. Contact avec Radish et Kucherov en profite pour prendre la rondelle, pour chasser par Anderson. Mauvaise passe interceptée. Voilà Caulfield maintenant. Caulfield garde la pression en territoire offensif. Derrière le filet. Ça va circuler à la droite de Vasilevski. La passe est bonne au cercle droit de dégagement de Hegel alors qu'il reste moins d'une minute à jouer en première période. Il ira jusqu'au centre. Toujours 0 à 0. Carrier au centre. Rejoint Suzuki. Protège la rondelle avec ses hanches. Ensuite, on remet en territoire offensif. Radish et Anderson se sont frappés. Ils ont tombé tous les deux. Contre-attaque du Lightning. Voilà Perry. Perry maintenant tire la rondelle derrière les défenses. Poursuit Carrier. Carrier résiste au plaqué. Intervention de Suzuki. Il a chuté. Se relève à la rondelle près de ses genoux. Remet au cercle droit. Caulfield a perdu à pointe. À la pointe droite maintenant. Le lancer de McDonough qui a été bloqué par le Canadien. Oh, c'est l'attaque possible pour Caulfield, mais McDonough a été vif là-dessus. Passe à la ligne bleue du Canadien. Pointe attaque. Remet latéralement. Chernak, 15 secondes de tir. Arrête Dobesch. Il garde la rondelle devant lui. Et pas de dommage. Sifflet d'arbitre. Il a regardé un instant derrière lui alors que Josh Anderson est venu protéger à la presse sifflet. Il y avait un peu de brasse camarade.
1: La rondelle est venue atterrir sur sa culotte du côté du bouclier. Il a serré contre son corps son bâton, son bouclier. Et la rondelle était là. Mais il n'était pas certain, ne la sentait pas. Il a regardé derrière, sans

0: Envoyer le signal et donc les joueurs du Lightning se sont amenés. Bien sûr.
1: 16 secondes à faire, la mise en jeu est cruciale, sans surprise. Philippe Danault est sur la patinoire, il est de son côté fort, il affrontera Braden Point à la gauche de Jakub Dobesch. Pas de but encore, cette mise en jeu est cruciale. Point contre Danault. Avertissement pour les juges de ligne, ça a bougé un peu trop vite autour de lui. Là. On se place. La rondelle tombe, c'est gagné par le Canadien grâce à Goulet. Le lob maintenant de Hudson rejoint le territoire central. Ça a frappé même le tableau indicateur. On va reprendre à l'extérieur. Oh, c'est un coup de bâton. J'ai cru que c'était le tableau indicateur. Il y a une pénalité. Voilà. Premier avantage numérique de la soirée.
0: Genzo.
1: Moi, je suivais la rondelle, Danny. J'ai pas vu le bâton dans le visage de Goulet. Alors, la pénalité offre maintenant une porte aux Canadiens de Montréal. C'est bâton élevé. Je vais vraiment devoir voir la reprise, Danny, parce que je suivais le lob. Oh, c'est tout de suite après la mise en jeu.
0: Il a mis le
1: c'est avant
0: le
1: lob.
0: Visage, oui.
1: Ah, voilà.
0: Oui. Sur la mise en jeu, bagarre territoriale.
1: Mais je ne suis pas fou. La rondelle a touché le tableau indicateur.
0: Elle a touché le tableau. Oui.
1: Voilà. On va reprendre à la gauche de Vasilevski. Il reste 10 secondes à faire. Le Canadien a l'avantage numérique. Faudra être vite pour terminer là-dessus.
0: Ah oui.
1: Suzuki contre Cirelli à la mise en jeu. Slavkovski, Caulfield, Hudson, Demidov. Tout le monde est prêt. Premier avantage de la soirée est au Canadien. Avertissement pour tout le monde au cercle de mise en jeu. 10 secondes seulement. Fin de première période. On bagarre, c'est gagné par Cirelli. Dans le fond de la zone, Demidov reprend. Il passe devant. Tire de Slavkovski, raté. Il a voulu remettre à la pointe. Et la rondelle va sortir de la zone. Et c'est comme ça que la deuxième se terminera. La première, dis-je bien. Alors, Danny, à la vitesse que cette première a été jouée, avec l'intensité avec laquelle elle a été jouée, ça nous donne idée à quel point le niveau de ce match 6 est intéressant.
0: C'est du grand hockey, Martin. Il n'y a pas... écoute, comme on dit chez nous, il n'y a pas de niaisage.
1: Il n'y a pas de retenue ni d'un côté ni de l'autre.
0: L'équipe joue très, très bien. Là, écoute, là, John Cooper est en train d'enguirlander les arbitres.
1: Ouais.
0: Donc,
1: je pense qu'il n'est pas content de la dernière pénalité.
0: Il n'est pas content. Il veut que ça joue à 55. Je le comprends, là.
1: Ouais.
0: Je le comprends parce que l'avantage numérique du Canadien pourrait faire des gains significatifs en ce début de deuxième période.
1: Vous restez là, mesdames, messieurs. Danny va rester aussi. On a quelques sujets de conversation. Les trois finalistes à l'entraîneur de l'année. On va jaser de ça. L'élimination des Oilers d'Edmonton et des Stars de Dallas qui ont fréquenté le carré d'as au cours des dernières saisons. Maintenant, est-ce que cette sortie rapide des séries signifiera des changements dans ces deux organisations? On va développer, bien sûr, et vous aurez les résultats des matchs, puisque ce soir, les Sabres et les Bruins s'affrontent. D'ailleurs, les Sabres mènent 1-0. On aura le bilan complet dans un petit moment. D'abord, voici le sommaire de cette période. Pour la première fois depuis l'été 2021, depuis le soir de la Saint-Jean, le Canadien a la possibilité d'éliminer un adversaire devant ses partisans. Le Lightning tire de l'arrière 2-3 dans cette série 4-7 et s'amène à Montréal pour tenter de survivre et de présenter un match ultime sur leur patinoire dimanche. Le Canadien l'entend différemment. Le début de match est spectaculaire. Des attaques de part et d'autre, ça patine et ça se donne le long des rampes aussi. Plusieurs bonnes mises en échec sont venues marquer cette première période, mais c'est surtout Vasilevski et Dobesch qui ont eu le dernier mot. Ils ont bloqué tous les tirs dirigés vers eux sans qu'ils donnent de but. 7 tirs par le Canadien. Vasilevski est parfait. 9 par le Lightning. Dobesch l'est tout autant. Après 20 minutes de jeu au Centre Bell à Montréal, c'est 0-0 entre le Lightning et le Canadien.
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5: On vient de compléter 20 minutes de jeu à un train d'enfer, littéralement.
6: Oh, absolument.
5: Et c'est 0-0
6: quel
5: entre
6: match, hein, Martin?
5: Le Canadien et le Lightning. Vraiment un match de haut niveau, Danny. En termes de quantité, un peu plus pour le Lightning, mais en termes de qualité, ça va du côté du Canadien, j'ai l'impression, Danny, sur la qualité des chances.
6: D'excellentes chances de l'enclave. J'ai vu un poteau de
5: Caulfield.
6: Poteau de Caulfield, plus une chance ratée alors qu'il a refusé de lancer. Je t'en ai parlé un peu plus tôt. Il a essayé une passe à Slav de l'autre côté.
5: Sur un 2 contre 1.
6: J'aurais souhaité un tir. Bon, mais tu sais, c'est lui qui décide. Il en a marqué tellement dans la Ligue nationale. Oui. On va lui laisser prendre ses décisions. Mais sur la première séquence, il avait carrément battu le gardien de but parce que Vasilevski a même pas bougé. Là, on en parlait un peu en dehors des ondes. On a bien vu qu'il a été surpris par la vivacité et la vitesse avec laquelle le tir a été décoché.
5: Côté du bâton.
6: C'est toujours de ce côté-là qu'on a du succès contre lui.
5: Bon, maintenant, Danny, j'étais impatient de regarder le match entre le Wild du Minnesota et les Stars de Dallas. Les Stars avaient le dos au câble. Hier, ça se passait au Minnesota. Et ça s'est terminé un peu comme on pouvait l'anticiper. Le Wild du Minnesota est vraiment équipé pour veiller tard. Mais veiller tard jusqu'à combien de temps? Parce que leurs prochains adversaires seront l'Avalanche du Colorado. Mais avant de parler de Stars-Avalanche, l'acquisition de Quinn Hughes, Danny, ça a été audacieux de la part de Bill Guérin.
6: Oui.
5: Il a donné, mais pas tant que ça, pour obtenir les services. Parce que Quinn Hughes
6: a
5: encore
6: donné de l'avenir.
5: Une autre année de contrat. Oui. Il faudra le signer après. Mais dans un match aussi décisif hier, c'est Quinn Hughes qui a contribué en envoyant en vacances les Stars de Dallas. Il a marqué 2 buts dans cette partie. Et quelle série pour Boldy. Boldy a ajouté 2 buts encore. Ça lui en fait 6 contre les Stars de Dallas en première ronde. Et la contribution également du gardien Walstead. Les Stars de Dallas, les joueurs clés des Stars, ont été vraiment paralysés dans cette série-là. Danny, un des meilleurs attaquants de Dallas a été Maverick Bourque.
6: Oh oui.
5: Où était Rantanen? Duchesne, ordinaire. Rupe Hintz, ordinaire, même pas vu. Et alors, évidemment, quand vous perdez des joueurs importants, Rupe Hintz n'a pas joué beaucoup, c'est sûr, là. Mais ils n'ont pas fait la différence, Danny.
6: Non, mais écoute, c'est une équipe, ça fait plusieurs années que je m'époumonne à dire une chose. Ils dépendent trop de leur avantage numérique.
5: Ouais.
6: Et encore cette année, ça a été ça, Martin. Lorsque les matchs ont été serrés, ils n'ont pas été capables de marquer des buts à forces égales. Pourquoi Maverick Bourque se signale, c'est pour ça. Sans, dans les ceux qui regardent ça attentivement, là, dans tout ce qu'on appelle stats avancés, c'est un joueur qui est très actif.
5: Il a encore marqué hier soir dans la défaite.
6: Il joue très bien. Ouais. Il joue bien lorsqu'il n'a pas la rondelle. Il est très actif défensivement, fiable, donc à 5 contre 5, il peut produire ce que plusieurs autres joueurs ont de la difficulté à faire.
5: Le gardien de but, Ottinger, a été ordinaire au début de la série. Il s'est ressaisi après, mais il n'a pas été à la hauteur de ce qu'on attend de lui. Il a été surclassé par Walstead de l'autre côté de la patinoire.
6: Ouais.
5: Là, on a donné le club à Gulutsan. J'étais très surpris de l'embauche de Gulutsan. Gulutsan fait un an. DeBoer avait fait un bout de chemin, s'était rendu dans le carré d'as avec cette équipe-là, deux années consécutives. Golodsen arrive, il sort en première ronde contre le Wild du Minnesota. Ouais. Est-ce que Golodsen sera encore l'entraîneur l'automne prochain? Il vient d'arriver, là. Ça fait un an seulement.
6: Ouais,
5: c'est son deuxième séjour avec cette équipe-là.
6: Mais mettons qu'il commence la saison l'an prochain, là, il n'y aura pas beaucoup de cordes.
5: Je pense que non, hein?
6: Non, parce que c'est une organisation qui est habituée de gagner.
5: Oui.
6: Puis ils ont une assez bonne équipe pour continuer de gagner.
5: Les Oilers d'Edmonton ont perdu 5-2 hier sur les Ducks. Et les commentaires de Connor McDavid ont été droit au but. Il a dit « Nous étions trop hypothéqués, trop rapidement. » Et je regardais le début du match. Je suis resté jusqu'en première moitié de match, là. Et on voyait McDavid tomber souvent sur des jeux le long de la rampe.
6: Il était pas à point, là.
5: On le voyait sur le banc des joueurs, ça fonctionnait pas.
6: Il a refusé d'ailleurs de parler des blessures comme excuse et tout ça.
5: C'est pas son genre de toute façon.
6: Non.
5: Danny, on est toujours sur le décompte McDavid à Edmonton parce qu'il a prolongé 2 ans supplémentaires. On sait ce qu'il attend. Il attend d'avoir un gardien solide. Là, on va entreprendre la prochaine saison avec Tristan Jarry qui a encore du temps à son contrat. On va trouver un gardien de but pour travailler avec lui. Mais ça ne corrigera pas tout à Edmonton parce que l'argent est concentré sur 2-3 joueurs. Puis pour le reste, là, c'est bien difficile.
6: Ben, c'est difficile. Écoute, tu as des contrats qui coûtent cher pour ce que ça rapporte.
5: Oui.
6: Le monstre à deux têtes, on va s'entendre. Le Draisaitl, McDavid, il n'y a pas de problème.
5: Je pense à l'argent qu'on a donné à Nurse à la défense. Il est bon pour défendre. Là. Il peut être assez physique, mais c'est pas un défenseur qui...
6: Prolifique,
5: qui fabrique des points, fabrique des passes et des jeux offensifs. Là.
6: Non, mais tu sais, leur défensive, c'était névralgique. Hein? Là, ils ont quand même réussi à bâtir quelque chose. Bon, Ekholm a 35 ans. Là, lui, ça commence à être plus difficile.
5: Tu peux pas demander mieux à Bouchard, écoute.
6: Bouchard fait tout, là. Lui, c'est leur gars numéro un. Mais moi, ce que je trouve, là, c'est que, tu sais, mettons, Nugent Hopkins, c'est quand même un joueur important pour eux qui rapporte pas grand-chose offensivement. L'avantage numérique, à part ça, c'est bien ordinaire. Je regarde dans l'ensemble de l'œuvre, ils n'ont pas beaucoup de joueurs qui montent. Ils vont être obligés de considérer cette option-là. Puis tout à l'heure, au deuxième entrée,
5: qu'on va faire... L'option de?
6: Ben, de rebâtir. L'option de rebâtir, Martin.
5: Ça va faire mal.
6: Ben, écoute...
5: Le meilleur joueur au monde joue pour cette équipe-là.
6: Oui, mais puis je vais te parler de ça tantôt. Lorsqu'on lui a parlé de son avenir, il a dit « Je vais réfléchir durant l'été ».
5: Exactement. Ça met encore plus de spéculation sur la table. Danny, maintenant, 3 finalistes du Jack Adams sont connus. John Cooper du Lightning de Tampa Bay, le jeune Dan Hughes des Penguins de Pittsburgh et Lindy Ruff. Nous votons pour ce trophée-là. Moi, j'en ai 2 sur 3.
6: Oui, c'est ça. Ben, moi aussi, là. Puis, écoute, moi, j'avais pas John Cooper avec tout
5: plus.
6: Le respect que j'ai
5: plus.
6: Pour lui. Mais honnêtement, c'est Dan Hughes a fait un travail absolument remarquable.
5: Avec les Penguins, c'est incroyable.
6: Avec les Penguins, ce qu'il avait sous la main, ce qu'il a réussi à obtenir. Mais pour l'ensemble de l'œuvre, mon choix serait Lindy Ruff en raison de ce qu'il a réussi à accomplir avec les Sabres de Buffalo dans les circonstances.
5: Et écoute, au Thanksgiving américain, le fameux Thanksgiving américain, là, les Sabres étaient derniers d'année.
6: Non, dernier. C'est fou, là.
5: Ils ont terminé à 106 points.
6: Ouais.
5: Et de leurs 50 victoires, Danny, en saison régulière, ils en ont 42 en temps régulier.
6: Oui, absolument.
5: Alors, le Lightning et le Canadien, à un bris d'égalité, n'avaient même pas de chance.
6: Écoute, non, absolument pas. Je n'ai pas la proportion, là, mais je veux te dire que après la pause des Olympiques, ça a été une des très, très bonnes équipes dans toute la Ligue nationale.
5: J'avais choisi Jared Bednar.
6: Ouais.
5: Parce que je trouve parfois qu'on donne pas assez de crédit à l'entraîneur de l'équipe qui domine.